0: C'est l'heure de faire le tour des nouveautés séries de la semaine. On démarre avec Unconditional. Une mère de famille remue ciel et terre pour faire libérer sa fille d'une prison russe. Mais au fil de son enquête, elle découvre une face cachée de la vie de sa fille.
1: Qu'est-ce qui se passe?
2: Donnez-moi vos passeports.
1: Mais notre avion va décoller.
2: Votre fille a été arrêtée. Ils ont trouvé de la drogue dans son bagage.
3: Ils ont indiqué qu'ils comptaient l'inculper pour trafic de drogue. Ils ont requis 18 ans d'emprisonnement.
1: Pourquoi un passeport falsifié se retrouverait dans les affaires de Gali?
0: La suite, c'est sur Apple Plus TV. La série Citadel revient pour une saison 2. Une équipe de tueurs d'élite se reforme pour partir à la recherche d'un psychopathe.
4: Paolo Braga aura très bientôt fini de mettre au point une technologie capable de manipuler n'importe quel esprit humain pour en faire un assassin.
5: Si on veut se donner une chance, il va nous falloir mon ancienne équipe.
4: Si Mason Cain a bien un talent, c'est celui de tuer des gens.
6: Alors c'est ça ton équipe de choc ?
0: Citadel, saison 2, à voir sur Prime Video. Enfin, une série adaptée d'une histoire vraie, Légende, raconte les aventures de simples agents de la douane au Royaume-Uni. Ils se lancent dans une mission d'infiltration dans un réseau de dealers.
7: La lutte contre l'héroïne est une priorité nationale. Vous pensez qu'une poignée d'agents des douanes pourra se mesurer au plus grand trafiquant du pays ?
8: Sans le moindre doute.
9: Nous organisons une formation top secrète de 3 semaines à des fins de recrutement.
10: Vous serez confronté au plus grand défi de votre existence.
0: Légende, c'est sur Netflix en ce moment. Voilà, c'est tout pour cette semaine. Bon visionnage.
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1: Gros naze a mis les voiles. Les pieds dans l'eau, mojito en main, tous les jours il sauve des abysses glaciales ou du triste courant de l'oubli, une bouteille jetée à la mer. À l'intérieur, une unique chanson comptant moins de 1000 vues sur YouTube. 31 bouteilles, autant de talentueux échos égarés dans la houle numérique. Dans cette 20e bouteille se sont échoués les rêves de Shalom. Cette série estivale spéciale crétin, rassure-toi, je parle pour moi, est une épreuve. Gros naze souffre. Pour chaque bouteille, j'affronte ce même casse-tête. Comment est-il possible que ces artistes soient passés à travers ? Pourquoi ces chansons ne nous arrivent-elles pas ? Comment l'industrie du disque permet-elle que les trésors qu'elles recèlent puissent être ignorés à ce point ? Bien sûr, on ne peut pas tout écouter, c'est radicalement impossible puisque tous les jours, il se publie plus de musique qu'on ne pourrait en écouter en 100 vies. Mais le vrai problème, c'est qu'aucun média ne joue le jeu ni ne prend de risques au nom de la sacro-sainte audience. Alors tiens, je pose la question, sait-on jamais ? Y a-t-il parmi l'audience de Good Morning Music un riche auditeur triste qui se verrait bien dans la peau d'un mécène, mais un très très très riche, hein ? Et qui serait disposé à financer une radio où ne seraient diffusées que ces milliers ou millions de chansons qui jamais n'ont eu ni n'auront leur chance, une radio où, par exemple, l'autrice de la bouteille du jour, Shalom Obizi Orlu, aurait une présence de choix. Oui, je sais, je suis en pleine science-fiction et pas de la bonne. Enfin bref, Shalom est de Brooklyn, il y a 2 ans, elle a sorti Sublimation, un album d'une incroyable richesse et bourré d'émotions. Et personne ne le sait, ça me tue. Shalom, Concrete, 480 vues.

0: À demain pour une nouvelle bouteille. Voilà, c'est l'heure du Chablis. Ah bah ouais. À la tienne, mon ami, et bonnes vacances.
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2: Bonjour à tous, l'actualité auto moto du jour. Lancé en 2021, l'Audi Q4 e-tron franchit une étape décisive avec un restylage de mi-carrière qui ne se contente pas de retoucher la carrosserie, mais revoit en profondeur l'architecture numérique, la chaîne de traction et l'efficience globale. Best-seller en tout cas électrique d'Audi et pilier de la gamme zéro émission. Il revient donc cette année avec une maturité technique assumée, une autonomie en forte hausse et un habitacle entièrement repensé. Les évolutions extérieures apportées à l'Audi Q4 e-tron se jouent donc dans la précision plutôt que dans la rupture. Le Q4 e-tron conserve ses 4,59 m de long et sa double silhouette SUV ou Sportback. Cette dernière a baissé de 2 cm pour optimiser l'aérodynamisme et donc l'autonomie. Les faces avant des Audi Q4 e-tron et Sportback e-tron adoptent également une calandre single frame, couleur carrosserie, des boucliers redessinés et même une signature lumineuse personnalisable. À l'arrière, les feux OLED de seconde génération introduisent des animations adaptatives, renforçant donc l'identité visuelle de ce modèle. La transformation la plus spectaculaire se situe à bord des Audi Q4 e-tron et Sportback e-tron. Le SUV 100% électrique restylé intègre la nouvelle architecture Digital State, une dalle incurvée qui va regrouper un combiné numérique de 11,9 pouces et un écran tactile central de 12,8 pouces. En option, un troisième écran de 12 pouces dédié aux passagers fait son apparition. La console centrale du SUV 100% électrique allemand évolue également avec un double chargeur induction ventilé ainsi que des matériaux qui progressent nettement en qualité. Le coffre affiche 515 litres en version standard et 527 litres en déclinaison coupé Sportback, ce dernier profitant d'une meilleure optimisation du volume malgré son profil beaucoup plus bas. La gamme se structure autour de trois niveaux de puissance, 204 chevaux en propulsion, 286 chevaux en propulsion là encore, et deux versions à l'intitulé Performance associées à une batterie de 77 kWh de capacité utile. L'autonomie progresse nettement jusqu'à 580 km en données provisoires pour l'Audi Q4 Sportback e-tron. On se retrouve très vite avec d'autres actus automoto.

Voilà qui est plutôt pas mal pour commencer ce nouveau numéro de Pop Rock Time, un nouveau single de Muse, la bande de Matthew Bellamy qui continue de faire monter la pression autour de son 10e album, l'album The Wow Signal, attendu le 26 juin, un nouveau titre dévoilé, Cryogène, on l'écoutait ici. Muse c'est un groupe britannique, un groupe de rock originaire de Tynemouth dans le Devon en Angleterre, le nouvel album c'est pour bientôt. Et un nouveau single, bah c'est toujours plutôt sympa. On va écouter Callum Bowie, auteur, compositeur, interprète pop et originaire de Banchory dans l'Aberdeenshire. Il a 25 ans. Callum Bowie, un nouveau single qui vient de sortir qui s'appelle Coming Home Stronger. C'est ce qu'on écoutera tout à l'heure. On ira retrouver aussi un groupe de rock français. Ils sont pas nouveaux. Ils sont originaires de Montluçon dans l'Allier. Le groupe s'était créé en 99. Ils se sont séparés il y a un peu plus de 10 ans maintenant, en 2014. Les Kaolin, ils avaient connu un énorme succès en 2006 avec un extrait de leur 3e album, l'album Mélanger les couleurs, un album qui était sorti en septembre 2006. Le gros carton, c'est Partons Vite, c'est ce qu'on écoute dans quelques instants. Et puis une voix que j'aime beaucoup, il nous vient du Canada, c'est Cameron Whitcomb, auteur, compositeur, interprète. Il est originaire de Colombie-Britannique, il s'était fait remarquer dans l'équivalent de la Star Academy aux États-Unis. Il a 23 ans, on va l'écouter, Cameron Whitcomb, avec Deep Waters. C'est un tout nouveau single, c'est extrait d'un album qui vient tout juste de sortir.

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Et on était parti au Japon avec ce groupe de rock japonais, les Muddies, Secret Dance Floor. C'est un single qui vient tout juste de sortir. Alors les Muddies, il y a un petit son rétro et c'est normal. Leur inspiration, c'est le garage rock des années 60 avec une petite nervosité punk. Actif depuis le milieu des années 2010, ce groupe s'impose dans la scène rock indépendante nippone par son côté abrasif avec des performances scéniques totalement électriques. Les Muddies, on les écoutait ici. C'est pas fini, à venir. Voilà, le groupe Voilà, c'est un duo indie pop originaire de Los Angeles, formé par Luke Eisner et Gus Ross. On va les écouter avec Tightrope Walker. On va retrouver également Arkells. Arkells, c'est un groupe canadien, c'est un groupe de rock. Ils nous viennent de l'Ontario, d'Hamilton, en Ontario précisément. Le groupe s'est créé il y a 20 ans. On va retrouver un extrait de leur tout nouvel album qui s'appelle Between Us. L'album vient de sortir. Arkells, on va écouter Imagine Barcelona. Et puis là, le son Britpop des années 90 avec peut-être un des plus célèbres groupes de ce mouvement, les frères Gallagher. Le groupe Oasis, ils ont vendu plus de 70 millions de disques dans le monde entier. Le groupe de Manchester, on va les retrouver sur leur second album, l'album What's the Story Morning Glory, sorti en octobre 95. C'est certainement le morceau le plus célèbre d'Oasis. On écoute Wonderwall dans Pop Rock Time.

C'était un extrait du tout premier album d'Adèle, l'album 19, sorti en janvier 2008. Elle avait 19 ans, d'où le titre 19, un album qui était un carton énorme. 8,5 millions d'exemplaires vendus dans le monde pour Adèle Laurie Blue Atkins, mieux connue sous le nom de scène d'Adèle, auteure, compositrice, interprète britannique. En 20 ans, elle a reçu 539 récompenses sur environ 760 nominations au fil de sa carrière. Ses albums lui ont valu 25 nominations aux Grammy Awards, dont 16 trophées remportés. Pas mal quand même. 120 millions de disques vendus et on espère toujours un nouvel album pour elle. Adèle, c'est peut-être la chanson de ses débuts qu'on écoutait ici en 2008, Chasing Pavements. En tout cas, ça a été son premier succès populaire. À venir dans Pop Rock Time, les Rita Mitsouko, l'album culte The No Comprendo, sorti en septembre 86. Les Rita Mitsouko, c'est Catherine Ringer et Fred Chichin, un duo qui a pris fin suite au décès de Fred Chichin en 2007. On écoutera tout à l'heure C'est comme ça en 86. Et puis on va écouter Lucky. Lucky, c'est une chanteuse et auteure-compositrice australienne pop-rock. Elle est originaire de Melbourne. Un extrait de son EP qui s'appelle Beating Hills, sorti le 10 avril dernier. On va écouter Perfect Pen. Et puis je vous passe Widow Speak avec No Driver. Widow Speak, c'est un groupe de rock indépendant américain. Ils nous viennent de Brooklyn, à New York, aux États-Unis. Le groupe s'est formé en 2010, un groupe composé de la guitariste et chanteuse Molly Hamilton et du guitariste Robert Earl Thomas. Widow Speak, on écoute ici ce single qui vient tout juste de sortir, nouveauté Pop Rock Time, ça s'appelle No Driver.

Lina Maria, elle est auteure, compositrice, performeuse, originaire d'Allemagne, d'Hambourg précisément, et elle s'impose comme une artiste montante de la scène indie, punk et grunge pop. Lina Maria, on écoute ici ce single qui vient tout juste de sortir qui s'appelle I Don't Wanna Go. À venir, Robert, auteur, compositeur et interprète japonais âgé de 20 ans. Robert, c'est l'une des révélations montantes de la scène J-pop et indie japonaise actuelle. Robert, avec un nouveau single qui vient de sortir. C'est pas la première fois qu'on invite cet artiste dans Pop Rock Time, on va écouter Boy. On va aller faire un tour en Islande également avec Kaleo, un extrait de leur second album, l'album AB, sorti en juin 2016. Kaleo, c'est un groupe blues rock islandais et leur gros carton, ça a été clairement cette chanson Way Down We Go en 2016. C'est ce que je vous passe dans un tout petit instant. On va retrouver aussi Akilo, c'est un duo musical anglais, originaire de Silverdale dans le Lancashire, composé de Tom Hyman et Ben Fletcher, un groupe qui s'est formé en 2013. Kilo Under My Skin, c'est un nouveau single qui vient tout juste de sortir et c'est pour refermer ce nouveau numéro de Pop Rock Time. Je vous fixe rendez-vous ici même la semaine prochaine.

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bouille pour évoquer un désordre. Cette expression, dont on trouve trace dès le XIIIe siècle, n'a pas de nos jours un sens bien défini. Elle entremêle l'idée de désordre, de confusion, de charivari et celle de vacarme, de mélange, de bruits divers et déplaisants. Et cela ne date pas d'aujourd'hui, puisque par exemple, Roland

0: Actuel Tohu Bohu est dû à Voltaire qui le premier transcrivit ainsi l'expression hébraïque dans son dictionnaire philosophique en 1764.
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2: Il se jette dans le grand bain. Paul Sexas, le prodige français du cyclisme, va participer à son premier Tour de France cet été à seulement 19 ans. Ça sera le plus jeune coureur du Tour depuis 89 ans, soit quasiment un siècle. Et le Lyonnais a officialisé la nouvelle à sa manière dans une vidéo où il est chez ses grands-parents avec eux autour d'une table. Écoutez.
3: Je suis quand même venu pour vous annoncer quelque chose de particulier. C'est que... En juillet prochain, j'aurai quand même une course.
4: Ah bon ?
3: Ouais.
4: C'est-à-dire, laisse-nous deviner.
3: Devine.
4: Tour de France.
3: Ouais.
5: Ah, ben là.
4: Ça y est, c'est décidé.
5: Tu sais,
4: c'est
5: ben, t'as pensé à moi, parce que moi, à mon âge, 85. Les années maintenant, ben, je suis là, bon, je fais.
2: Et Paul Sexas va traverser la Haute-Savoie, le département où vivent donc ses grands-parents. Le peloton y passera lors de la dernière semaine de course, entre le 20 et le 26 juillet. Le coureur français participe aussi à son premier grand tour, sa première course sur 3 semaines. Il va pouvoir se mesurer un peu plus à la légende de son sport, Tadej Pogacar. Ils se sont déjà livrés quelques duels lors des classiques ce printemps. Et l'été s'annonce tout aussi passionnant. Rendez-vous sur la ligne de départ le 4 juillet prochain. À Barcelone.
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1: Il est 5h.
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2: Un excellent week-end les amis, merci d'avoir choisi Radio Zigzag, une petite pause dans le bon réveil avec notre ami Johan pour vous parler de la météo locale. Eh ben, elle est bien aujourd'hui, ouah, franchement, hier elle a bien commencé, ben, elle va bien se poursuivre. Ce samedi 9, on a un ciel peu nuageux sur le Rovaltin, alors c'est pas le grand bleu, on est bien d'accord. On a un voile de nuages élevés par moment, mais ça reste sec, c'est agréable. Température au lever du jour, on est sur du 11 degrés à Valence et Romans. Et cet après-midi, on va monter jusqu'à 24 degrés. On gagne encore quelques degrés par rapport à hier. Profitez. Ah mais vite. Mais vite. Parce que demain, c'est autre chose. Enfin, ouais, c'est autre chose. À savoir que demain matin, on aura quelques pluies faibles. Développement de quelques éclaircies dans l'après-midi avant le retour, et là, ça sera vraiment la salve d'averse qui pourrait prendre un caractère orageux plutôt dans la fin de journée de ce dimanche. Et les températures en baissent, pas plus de 18 degrés. Et puis lundi, bah écoutez, on va surveiller probablement un risque d'orage sur le Rovaltin, avec la semaine prochaine des températures qui vont baisser et un temps automnal qui s'installe sur le Rovaltin. Voilà, eh ben oui, vous avez compris, profitez-en, c'est ça.
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le plus grand génie de la Renaissance. À l'âge de 67 ans, il était peintre, sculpteur, architecte, ingénieur et théoricien. Et il s'intéressait à toutes les facettes de l'art et de la science, ainsi qu'en témoignent ses écrits et ses étonnants carnets et dessins. Il perfectionne également diverses machines industrielles, ainsi que les engins militaires et les appareils à déplacer ou soulever des fardeaux. Sur le plan artistique, des études de graphique comportant des notes et des pensées précèdent chacun des tableaux de Léonard de Vinci. L'artiste de génie laisse, entre autres, à l'humanité la peinture sans doute la plus célèbre du monde, la Joconde. En 1980, le succès d'Another Brick in the Wall, partie 2 de Pink Floyd, avec son cœur d'enfant qui chante We Don't Need No Education, est proscrit en Afrique du Sud. Les enfants noirs, ennuyés par la pauvreté de l'enseignement qui leur est donné, adoptent la chanson comme un hymne de ralliement. Le gouvernement ségrégationniste du pays considère que la chanson constitue une menace pour la sécurité de l'État. En 1989, début du démantèlement du rideau de fer entre la Hongrie et l'Autriche. En 1991, Whitney Houston annonce qu'elle va faire ses débuts à l'écran dans le film de Bodyguard, jouant le rôle d'une chanteuse poursuivie par un tueur. En 1998, la monnaie unique européenne est lancée officiellement par les 15 en approuvant l'entrée de 11 pays dans l'euro au 1er janvier 1999. Et enfin, en 2011, Oussama Ben Laden, principal responsable de l'organisation terroriste Al-Qaïda et instigateur des attentats du 11 septembre 2001, est abattu dans une résidence du Pakistan par les forces spéciales américaines. Excellente journée à vous. 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
1: Ce 8 mai a atteint l'Ermitage Brocante et plante sur le quai de fer. Venez donc chiner et ce à partir de 6h30 du matin. Jazz et rap, spectacle et atelier dans le cadre de festival C'est Magique, ce 9 mai à Portes-les-Valences, faisant résonner un conte initiatique moderne au cœur du quartier Bigarry de la Plaine à Marseille. Jazz et rap met en exergue la puissance émancipatrice du rap, langage emblématique de la cité phocéenne, un voyage musical servi par un beau duo, Hélène Coup. Ce samedi 9, de 11h à 12h30, et ce samedi 10, de 10h45 à 12h15, au parc Léo Lagrange à Portes-les-Valences. Info et Réza, train-théâtre.fr. Ce 8 mai, à Saint-Marcel-les-Valences, ce sera le Content-Content Festival. Le Content-Content Festival est de retour pour sa 5e édition, avec au programme musique live, stand gourmand, buvette et sensibilisation à la santé mentale. Ce festival proposera une programmation originale et engagée, invitant à découvrir ou redécouvrir des artistes émergents et confirmés à l'énergie brute et singulière entre rock garage, indé, psyché et électro, issus des scènes locales, nationales et européennes. C'est ouvert à tous et toutes. Le festival se déroule dans une ambiance conviviale et familiale, et au-delà de la musique, il met en place des actions de sensibilisation à la santé mentale, ainsi que des animations et des expositions tout au long de l'événement. Engagé dans une démarche responsable, le Content-Content Festival valorise également les initiatives locales et porte une attention particulière à son aspect environnemental. Des stands gourmands et une buvette proposant des produits locaux viennent compléter l'expérience des festivaliers. Ce 8 mai, à l'espace culturel Liberté de Saint-Marcel-les-Valences, et ce à partir de 19h30. 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Soyez les bienvenus lors de cette nouvelle édition de la Biennale des artistes de cirque contemporain, la 6e, portée par la Gare à coulisses, un pétillant regard sur le monde et l'imbroglio de nos humanités, une équipe organisatrice toujours décidés à ne rien lâcher et des artistes engagés qui flirtent entre monde réel et symbolique, charge électrique et étincelle poétique. 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
1: Et en ce samedi 9 mai, bonne fête au Pacôme, les béliers, vous serez plein de fougue à l'égard de votre partenaire et ça lui plaira.
2: Taureau, le signe est dynamique, c'est le moment idéal pour prendre des contacts.
3: Les gémeaux, célibataires, des rencontres excitantes enflammeront vos sens et votre soirée.
4: Cancer, à l'exception de dépenses inconsidérées pour certains natifs, tout va bien.
5: Les lions, l'animation sera au rendez-vous dans votre vie conjugale.
6: Vierge, en couple, votre relation frisera la perfection.
7: Les balances, sortez de votre bulle protectrice.
8: Les scorpions, vous demanderez un délai pour un projet qui n'est pas au point.
9: Les sagittaires, le moins que l'on puisse dire est que vous ne vous tuez pas à la tâche.
10: Les capricornes, célibataires, votre charme sera très efficace.
11: Verseau, vous vous sentirez animé de sentiments puissants.
12: Enfin les poissons, vous allez vous démener pour le bien-être de votre famille, mais n'espérez pas de remerciements en retour.
13: Bonne journée et à demain.
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1: Il est 6h.
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2: Une révolution dans le monde du cinéma, un long métrage 100% IA. Il est projeté en ce début du mois au Grand Rex à Paris. Son titre, Remember the Future 2320, Kylian Tanguy.
3: Un film d'1h30 entièrement conçu grâce à l'intelligence artificielle. À l'origine de ce projet, le photographe français Philippe Chanqueti, il a imaginé un film de science-fiction mêlant images futuristes, effets visuels spectaculaires et univers très esthétique. Tout a été généré par l'IA, à commencer par le scénario, mais aussi les images, les vidéos, jusqu'à la musique du film. Pour y parvenir, l'artiste s'est enfermé pendant 3 mois. Il a rédigé jusqu'à 150 000 instructions pour alimenter les logiciels. Le projet a coûté environ 100 000 euros. C'est un budget dérisoire si on le compare aux standards du cinéma traditionnel. Une production équivalente aurait dépassé les 100 millions d'euros selon les estimations. Une prouesse technologique qui pourrait bouleverser toute l'industrie. Mais forcément, cette innovation suscite aussi des inquiétudes, notamment sur les droits d'auteur, la propriété intellectuelle ou encore l'avenir des métiers du cinéma. Philippe Chanqueti, lui, défend une vision différente. Pour lui, l'intelligence artificielle est avant tout un outil créatif capable de libérer l'imagination des artistes. En tout cas, avec cette première mondiale, le cinéma entre peut-être dans une nouvelle ère.
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1: Un excellent week-end les amis, merci d'avoir choisi Radio Zigzag, une petite pause dans le bon réveil avec notre ami Johan pour vous parler de la météo locale. Eh ben, elle est bien aujourd'hui, ouais, franchement hier elle a bien commencé, ben, elle va bien se poursuivre. Ce samedi 9, on a un ciel peu nuageux sur le Rovaltin, alors c'est pas le grand bleu, on est bien d'accord. On a un voile de nuages élevés par moment, mais ça reste sec, c'est agréable. Température au lever du jour, on est sur du 11 degrés à Valence et Romans. Et cet après-midi, on va monter jusqu'à 24 degrés. On gagne encore quelques degrés par rapport à hier. Profitez. Ah mais vite. Mais vite. Parce que demain, c'est autre chose. Enfin, ouais, c'est autre chose. À savoir que demain matin, on aura quelques pluies faibles. Développement de quelques éclaircies dans l'après-midi avant le retour, et là, ça sera vraiment la salve d'averse qui pourrait prendre un caractère orageux plutôt dans la fin de journée de ce dimanche. Et des températures en baisse, pas plus de 18 degrés. Et puis lundi, bah écoutez, on va surveiller probablement un risque d'orage sur le Rovaltin, avec la semaine prochaine des températures qui vont baisser et un temps automnal qui s'installe sur le Rovaltin. Voilà, eh ben oui, vous avez compris, profitez-en, c'est ça.
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1: Bonjour et bienvenue en ce 2 mai. Et aujourd'hui, nous fêtons les Boris ainsi que les Antonins, les

Athanase et les Zoé. Quant à nos événements marquants, un 2 mai, on remonte en 1519 avec la mort de Léonard de Vinci, le plus grand génie de la Renaissance. À l'âge de 67 ans, il était peintre, sculpteur, architecte, ingénieur et théoricien. Et il s'intéressait à toutes les facettes de l'art et de la science, ainsi qu'en témoigne à ses écrits et ses étonnants carnets et dessins. Il perfectionne également diverses machines industrielles, ainsi que les engins militaires et les appareils à déployer. Placer ou soulever des fardeaux. Sur le plan artistique, des études de graphique comportant des notes et des pensées précèdent chacun des tableaux de Léonard de Vinci. L'artiste de génie laisse, entre autres, à l'humanité la peinture sans doute la plus célèbre du monde, la Joconde. En 1980, le succès d'Another Brick in the Wall, partie 2 de Pink Floyd, avec son cœur d'enfant qui chante We Don't Need No Education, est proscrit en Afrique du Sud. Les enfants noirs, ennuyés par la pauvreté de l'enseignement qui leur est donné, adopte la chanson comme un hymne de ralliement. Le gouvernement ségrégationniste du pays considère que la chanson constitue une menace pour la sécurité de l'État. En 1989, début du démantèlement du rideau de fer entre la Hongrie et l'Autriche. En 1991, Whitney Houston annonce qu'elle va faire ses débuts à l'écran dans le film de Bodyguard, jouant le rôle d'une chanteuse poursuivie par un tueur. En 1998, la monnaie unique européenne est lancée officiellement par les 15 en approuvant l'entrée de 11 pays dans l'euro au 1er janvier 1999. Et enfin en 2011, Oussama Ben Laden, principal responsable de l'organisation terroriste Al-Qaïda et instigateur des attentats du 11 septembre 2001, est abattu dans une résidence du Pakistan par les forces spéciales américaines. Excellente journée à vous.

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1: L'essentiel de l'actualité, les premiers rapatriements des passagers du bateau de croisière MV Ondius, touché par un foyer d'antivirus, vont débuter dimanche depuis Tenerife aux Canaries. Le navire ne pourra par contre pas accoster au port. Des transferts par avion vers les pays d'origine des voyageurs sont prévus dans la journée. Dans le nord, le maire de Oisy a été agressé ce vendredi en marge des commémorations du 8 mai. Selon les autorités, un homme lui a porté un coup au visage à la fin de la cérémonie, alors que les élus revenaient en mairie pour une réception. L'agresseur présumé a été immédiatement interpellé et placé en garde à vue. En Allemagne, une prise d'otage dans une banque qui s'est achevée sans faire de blessés. Deux personnes retenues dans la salle des coffres ont été libérées indemnes par la police. Les suspects ont réussi à prendre la fuite avant l'intervention des forces de l'ordre. Un important dispositif avait été déployé sur place avec des agents armés et des unités spécialisées. Une enquête est désormais ouverte pour retrouver les auteurs. Et puis, un projet pour intégrer l'e-sport à l'école. Matignon a validé une stratégie pour développer l'e-sport entre 2026 et 2030. Des ateliers de jeux vidéo compétitifs pourraient être proposés dans certains établissements. Mais le ministère de la Santé et des spécialistes des addictions s'inquiètent des risques pour les jeunes, notamment la dépendance aux écrans, les troubles du sommeil ou encore la sédentarité.
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3: Bonjour, bonjour à tous. C'est le prix des Ducs de Normandie et les 2450 mètres de la piste corde à droite à l'hippodrome de Caen qui sera le théâtre du Quintet plus de ce samedi 9 mai 2026. Il réunira un magnifique plateau de 15 trotteurs bien connus des parieurs. La location sera de 150 000 euros et le départ prévu vers 15h15. En tête de notre sélection, le 15, Idao Tillard. Il vient de prouver qu'il était de retour en forme. Il va l'emporter. Suivi 14, Booker Berry, à l'aise à droite et confié à Eric Raffin. Le 12, In Excess Blue, incontournable dans cette épreuve. Le 13, Hokkaido J, elle doit être rachetée impérativement. Et enfin le 7, Ino du Lupin, préparé avec le plus grand soin par Monsieur Marmion. Il complétera notre sélection. Une sélection que vous pouvez retrouver sur ma chaîne YouTube Tom Kazak, les pronostics hippiques avec mes dernières minutes. Donc notre choix aujourd'hui, premier le 15, Idao Tillard. Second le 14, Booker Berry. Troisième le 12, In Excess Blue. Quatrième le 13, Hokkaido JL. Cinquième le 7, Ino du Lupin. Le second choix le 11, le 3 et le 2. Et à vous la fortune! 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
2: Et en ce samedi 9 mai, bonne fête au Pacôme, les béliers, vous serez plein de fougue à l'égard de votre partenaire et ça lui plaira.
3: Taureau, le signe est dynamique, c'est le moment idéal pour prendre des contacts.
4: Les gémeaux, célibataires, des rencontres excitantes enflammeront vos sens et votre soirée.
5: Cancer, à l'exception de dépenses inconsidérées pour certains natifs, tout va bien.
6: Les lions, l'animation sera au rendez-vous dans votre vie conjugale.
7: Vierge, en couple, votre relation frisera la perfection.
8: Les balances, sortez de votre bulle protectrice.
9: Les scorpions, vous demanderez un délai pour un projet qui n'est pas au point.
10: Les sagittaires, le moins que l'on puisse dire est que vous ne vous tuez pas à la tâche.
11: Les capricornes, célibataires, votre charme sera très efficace.
12: Verseau, vous vous sentirez animé de sentiments puissants.
13: Enfin les poissons, vous allez vous démener pour le bien-être de votre famille, mais n'espérez pas de remerciements en retour.
14: Bonne journée et à demain.
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1: Il est 7h.
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2: Bonjour à tous. L'essentiel de l'actualité, nouvelle crise au Parti Socialiste. Le président du groupe PS à l'Assemblée, Boris Vallaud, quitte la direction du parti, ainsi que 24 de ses proches. Ils ne sont pas d'accord avec le premier secrétaire Olivier Faure autour de la stratégie sur la présidentielle de 2027, notamment l'idée d'une primaire à gauche. Le maire de Oisier dans le Nord a été agressé en marge des commémorations du 8 mai hier. Steve Banche a reçu un coup au visage et il participait à une réception en mairie après la cérémonie. L'agresseur aurait déjà interpellé des élus la veille sur une question de logement. Il a été placé en garde à vue. Le Niger suspend plusieurs grands médias français et internationaux. La junte au pouvoir a annoncé l'arrêt immédiat de la diffusion de France 24, de RFI, TV5 Monde, TF1 Info, l'AFP, Mediapart ou encore Jeune Afrique. Les autorités accusent ces médias de diffuser des contenus qui peuvent mettre gravement en péril l'ordre public. Et puis, en football, Lens jouera la prochaine Ligue des Champions. Les 100 et or ont battu Nantes 1-0 hier soir en Ligue 1. Cette victoire assure la deuxième place au championnat pour les Lensois. En revanche, les Canaries sont officiellement relégués en Ligue 2 après cette défaite.
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4: Une révolution dans le monde du cinéma, un long métrage 100% IA. Il est projeté en ce début du mois au Grand Rex à Paris. Son titre, Remember the Future 2320, Kylian Tanguy.
5: Un film d'1h30 entièrement conçu grâce à l'intelligence artificielle. À l'origine de ce projet, le photographe français Philippe Chanqueti, il a imaginé un film de science-fiction mêlant images futuristes, effets visuels spectaculaires et univers très esthétique. Tout a été généré par l'IA, à commencer par le scénario, mais aussi les images, les vidéos, jusqu'à la musique du film. Pour y parvenir, l'artiste s'est enfermé pendant 3 mois. Il a rédigé jusqu'à 150 000 instructions pour alimenter les logiciels. Le projet a coûté environ 100 000 euros. C'est un budget dérisoire si on le compare aux standards du cinéma traditionnel. Une production équivalente aurait dépassé les 100 millions d'euros selon les estimations. Une prouesse technologique qui pourrait bouleverser toute l'industrie. Mais forcément, cette innovation suscite aussi des inquiétudes, notamment sur les droits d'auteur, la propriété intellectuelle ou encore l'avenir des métiers du cinéma. Philippe Chanqueti, lui, défend une vision différente. Pour lui, l'intelligence artificielle est avant tout un outil créatif capable de libérer l'imagination des artistes. En tout cas, avec cette première mondiale, le cinéma entre peut-être dans une nouvelle ère.
6: Bonjour tout le monde, bienvenue en ce samedi matin, c'est Johan et ça me fait plaisir de vous retrouver. On est parti tous ensemble pour un nouveau week-end que l'on passe dans le bon réveil pour vous accompagner justement au réveil, au saut du lit, peut-être pour vous en train de petit déjeuner. Si c'est le cas, bon appétit à vous. Si vous êtes déjà en route, peut-être dans les voitures, dans les transports, direction le travail ou les cours, eh bien bon courage à vous. Allez, dernière ligne droite avant de vous aussi pouvoir profiter de votre repos. Vous le savez, vous en avez l'habitude maintenant. Je vous accompagne avec plein de rendez-vous en plein cœur de votre bon réveil. On va s'intéresser notamment au nombre du jour pour parler d'une actualité sérieuse, mais toujours de façon décontractée. Il y aura aussi la petite info insolite en fin d'émission. On s'intéressera à notre éphéméride dans un instant et dans celui-ci, on remontera l'histoire. Il y aura les journées mondiales et chaque samedi, vous le savez, je vous livre ma petite sélection de films à aller voir dans nos salles obscures. Donc on voit ça tout à l'heure. On a aussi de la musique qui vous accompagne tout au long de l'émission. Passez tous une excellente matinée avec nous dans le bon réveil.

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1: Un excellent week-end les amis, merci d'avoir choisi Radio Zigzag, une petite pause dans le bon réveil avec notre ami Johan pour vous parler de la météo locale. Eh ben, elle est bien aujourd'hui, ah, franchement, hier elle a bien commencé, ben, elle va bien se poursuivre. Ce samedi 9, on a un ciel peu nuageux sur le Rovaltin, alors c'est pas le grand bleu, on est bien d'accord. On a un voile de nuages élevés par moment, mais ça reste sec, c'est agréable. Température au lever du jour, on est sur du 11 degrés à Valence et Romans. Et cet après-midi, on va monter jusqu'à 24 degrés. On gagne encore quelques degrés par rapport à hier. Profitez. Ah mais vite. Mais vite. Parce que demain, c'est autre chose. Enfin, ouais, c'est autre chose. À savoir que demain matin, on aura quelques pluies faibles. Développement de quelques éclaircies dans l'après-midi avant le retour, et là, ça sera vraiment la salve d'averse qui pourrait prendre un caractère orageux plutôt dans la fin de journée de ce dimanche. Et les températures en baisse, pas plus de 18 degrés. Et puis lundi, bah écoutez, on va surveiller probablement un risque d'orage sur le Rovaltin, avec la semaine prochaine des températures qui vont baisser et un temps automnal qui s'installe sur le Rovaltin. Voilà, eh ben oui, vous avez compris, profitez-en, c'est ça.

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politique de l'histoire, et celle-ci a été faite pour dénoncer le manque de coopération entre les 8 colonies américaines. Voilà donc pour ce petit retour dans notre histoire. Dans un instant, on va s'intéresser à nos journées mondiales, mais avant ça, on repart en musique.

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1: Bonjour à tous. Cette nouvelle crise au Parti Socialiste, le président du groupe PS à l'Assemblée, Boris Vallaud, quitte la direction du parti avec 24 de ses proches. Ils ne sont pas d'accord avec le premier secrétaire Olivier Faure autour de la stratégie sur la présidentielle 2027, notamment l'idée d'une primaire à gauche. Le maire de Oisiers dans le Nord a été agressé hier en marge des commémorations du 8 mai. Steve Banche a reçu un coup au visage et il participait à une réunion en mairie après la cérémonie. L'agresseur aurait déjà interpellé des élus la veille pour une question de logement. Il a été placé en garde à vue. Le Niger suspend plusieurs grands médias français et internationaux. La junte au pouvoir a annoncé l'arrêt immédiat de la diffusion de France 24, de RFI, de TV5 Monde, TF1 Info, l'AFP, Mediapart ou encore Jeune Afrique. Les autorités accusent en fait ces médias de diffuser des contenus qui peuvent mettre gravement en péril l'ordre public, fin de citation, mais aussi la stabilité du pays. Il y a de fortes tensions entre le Niger et les pays occidentaux depuis le coup d'état militaire de 2023. Réformer l'audiovisuel public français, c'est ce que veut le député Charles Alloncle. Il a rendu public son rapport cette semaine. Il compte économiser près d'1 milliard d'euros, c'est un quart du budget actuel, Julie Pierret.
2: Oui, et parmi les mesures phares, une réorganisation en profondeur des chaînes de télévision. Le rapport propose de fusionner France 2 et France 5 pour créer une grande chaîne de services publics, mais aussi de supprimer France 4 et certaines offres numériques destinées aux plus jeunes. Même logique côté radio avec la suppression envisagée de Move, la station tournée vers le rap. Sur le plan des économies, les jeux télé et le sport sont dans le viseur. Le rapport recommande de réduire fortement le budget des émissions de divertissement et de diminuer les dépenses liées aux droits sportifs, tout en conservant les grandes compétitions comme Roland-Garros ou le Tour de France. Autre point sensible, la gouvernance. Charles Alloncle propose que les dirigeants de l'audiovisuel public soient désormais nommés sur proposition du président de la République, puis validés ensuite par le Parlement.
1: Merci Julie. Et puis Lens jouera la prochaine Ligue des champions en football. Les 100 et or ont battu Nantes 1-0 hier soir en Ligue 1. Cette victoire assure la deuxième place du championnat aux Lensois. En revanche, les Canaries ont officiellement été relégués en Ligue 2. Après cette défaite, voilà pour l'essentiel de l'actualité. Je vous souhaite une excellente journée à tous. Un bon long week-end.

Toujours en plein cœur de votre bon réveil et on continue avec les journées mondiales et notez qu'en ce samedi, on en compte deux. Tout d'abord, c'est la journée de l'Europe. Notez que le 9 mai a été choisi pour commémorer la déclaration de Robert Schuman en 1950. Cette déclaration a marqué le début de la construction européenne en proposant de placer la production franco-allemande de charbon et d'acier sous une autorité commune, jetant ainsi les bases de l'Union européenne. Cette journée est l'occasion de célébrer la paix et l'unité en Europe à travers divers événements et initiatives organisées dans les États membres. 6 pays ont répondu à l'appel de Schuman et ont signé le traité de Paris le 18 avril 1951, en créant ainsi la communauté européenne du charbon et de l'acier. Les pays fondateurs étaient l'Allemagne, la Belgique, la France, l'Italie, le Luxembourg et les Pays-Bas. Et notez que la CECA est considérée comme la première étape concrète vers une intégration européenne. Cette journée de l'Europe vise à rapprocher l'Europe de ses citoyens à travers diverses activités et festivités. Elle est l'occasion de célébrer l'unité européenne et de sensibiliser le public aux valeurs et aux réalisations de l'Union européenne. Les écoles, les associations et les collectivités locales organisent des manifestations pour marquer cette journée. C'est également les journées du souvenir et de la réconciliation qui sont des moments solennels de commémoration et de réflexion. Elles visent à rappeler l'importance de la paix et de la coopération internationale pour éviter les conflits futurs. Ces journées sont souvent marquées par des cérémonies officielles, des minutes de silence, des dépôts de gerbes et des discours de la part de dirigeants et de représentants de divers pays. Elles offrent également une occasion d'éducation pour les jeunes générations sur les horreurs de la guerre et l'importance de la paix. Voilà donc pour ces deux journées mondiales. On va poursuivre le bon réveil dans un instant en parlant cinéma, juste après avoir écouté un peu de musique.

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1: Du 8 au 10 mai, ça sera le Festival des Jardins à Tournon-sur-Rhône et à l'Ermitage. Le Festival des Jardins revient pour sa 5e édition. Pendant 3 jours, théâtre, musique, littérature et spectacle jeune public s'invitent dans les lieux du quotidien. Imaginé par un collectif de citoyens et citoyennes et porté par la Compagnie du Vent dans les Collines, ce festival imaginé par un collectif de citoyens et citoyennes et porté par la Compagnie du Vent dans les Collines défend une façon simple et chaleureuse de partager le spectacle vivant. Les représentations prennent place dans les lieux non dédiés, cours d'école végétalisés, jardins de particuliers, bars ou autres espaces du quotidien, transformer le temps de moment en scène éphémère. Fidèle à son ancrage territorial, le festival met également à l'honneur des artistes locaux venus de la Drôme et de l'Ardèche et invite habitants curieux et passionnés à se retrouver autour d'expériences artistiques accessibles et conviviales du 8 au 10 mai à Tain-l'Hermitage et à Tournon-sur-Rhône. Plus d'infos auprès de duventdanslescollines.fr. Ce 9 mai, ce sera l'Open de culturisme et sélection France à Chabeuil. Que tu sois prêt à faire ton tout premier pas sur scène ou à défendre ta place parmi les meilleurs, l'Open de Chabeuil t'attend. Une scène, une ambiance, une passion commune. Tous les athlètes sont les bienvenus pour vivre cette aventure et présenter fièrement l'Open de Chabeuil. Chaque année, cette compétition emblématique rassemble les passionnés du culturisme français et cette édition servira également de sélection officielle pour les championnats de France. Parce que le sport est pour tous et toutes, les compétitions sont ouvertes à la catégorie Andy. Ce 9 mai, c'est au 1 du chemin du Préau des Dames à Chabeuil, à partir de 8h, ce 5 mai à Chabeuil. Dans le cadre de festival, c'est magique, ce 9 mai à Porte-les-Valences, Dory, spectacle et atelier. Dory nous invite à sa fête d'anniversaire et durant les préparatifs, elle se remémore ses âges passés et confie son parcours combatif sur les chemins de résilience. Aussi maladroite qu'audacieuse, entre contorsion et humour, elle s'emberlificote et perd l'équilibre et dégringole du haut d'elle-même. On rit, on chante et on se relève ensemble pour célébrer la vie. Un spectacle délicat autour d'un sujet sensible, le consentement. Ce 9 mai, c'est au parc Léo Lagrange de Porte-les-Valences. Toutes les infos sur train-théâtre.fr.
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Et merci d'être avec nous toujours en plein cœur du bon réveil. J'espère que tout se passe bien pour vous en ce week-end, en ce samedi matin, que vous en profitez bien. Et peut-être que ce week-end, vous allez vouloir aller au cinéma. Et vous le savez, chaque samedi, je vous livre ma petite sélection de films qui sont sortis cette semaine et qui sont donc à aller voir dans nos salles obscures. Et on commence par The Criminals de David Mackenzie avec Aaron Taylor-Johnson, Theo James et Sam Worthington. Situé dans le Londres contemporain, l'action débute après la découverte d'une bombe non explosée datant de la Seconde Guerre mondiale sur un chantier, provoquant une évacuation massive de la ville. Dans ce climat de tension et de chaos, une opération criminelle audacieuse se met en place, utilisant l'évacuation comme couverture pour un braquage méticuleusement planifié. Tandis que les autorités se lancent dans une course contre la montre pour contenir la crise, les alliances s'estompent et les limites morales sont franchies. On continue avec « Pour le plaisir » de Rim Kéréssi avec Alexandra Lamy et François Cluzet. Et si on vous racontait l'invention du siècle? Un couple, une vérité qui explose, Fanny et Tom sont mariés et heureux depuis 20 ans, mais un jour, un secret éclate. Fanny n'a jamais eu d'orgasme. Tom, ingénieur, décide alors de relever un défi audacieux, créer l'objet qui révolutionnera le plaisir féminin. Ensemble, ils se lancent dans cette quête aussi déjantée qu'émouvante qui va transformer leur couple. Jusqu'où iront-ils? Loin, très loin. Et on termine avec un autre film français, C'est quoi l'amour, de Fabien Gorgeard avec Laure Calamy et Vincent McCain. Lorsque Fred demande à son ex-femme Marguerite de faire annuler leur mariage à l'église pour pouvoir s'y remarier, elle se réjouit de le voir refaire sa vie, mais ce qui devait être une simple formalité s'avère plus compliqué que prévu et va les amener jusqu'à Rome avec leurs enfants et leur nouveau conjoint. Un voyage haut en couleur pour tous les membres de cette famille recomposée. Voilà donc pour cette petite sélection de la semaine. Il ne me reste plus qu'à vous souhaiter une bonne séance et nous, on poursuit le bon réveil en musique.

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1: Il est 8h.
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2: Bonjour à tous. L'essentiel de l'actualité, nouvelle crise au Parti Socialiste. Le président du groupe PS à l'Assemblée, Boris Vallaud, quitte la direction du parti, ainsi que 24 de ses proches. Ils ne sont pas d'accord avec le premier secrétaire Olivier Faure autour de la stratégie sur la présidentielle de 2027, notamment l'idée d'une primaire à gauche. Le maire de Oisier dans le Nord a été agressé en marge des commémorations du 8 mai hier. Steve Banche a reçu un coup au visage. Il participait à une réception en mairie après la cérémonie. L'agresseur aurait déjà interpellé des élus la veille sur une question de logement. Il a été placé en garde à vue. Le Niger suspend plusieurs grands médias français et internationaux. La junte au pouvoir a annoncé l'arrêt immédiat de la diffusion de France 24, de RFI, TV5 Monde, TF1 Info, l'AFP, Mediapart ou encore Jeune Afrique. Les autorités accusent ces médias de diffuser des contenus qui peuvent mettre gravement en péril l'ordre public. Et puis, en football, Lens jouera la prochaine Ligue des Champions. Les Sang et Or ont battu Nantes 1-0 hier soir en Ligue 1. Cette victoire assure la deuxième place au championnat pour les Lensois. En revanche, les Canaris sont officiellement relégués en Ligue 2 après cette défaite.
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4: Retour sur un épisode marquant de la boxe française. Rendons-nous sur le ring du Roosevelt Stadium du New Jersey aux États-Unis. Nous sommes le 21 septembre 1948. En ce soir de fin d'été, l'atmosphère est plutôt chaude à l'approche d'un combat de boxe qui va opposer le tenant du titre mondial des poids moyens, l'américain Tony Zeil, dit l'homme d'acier, et le célèbre boxeur français, idole de l'art pugilistique tricolore, Marcel Cerdan. Alors que l'événement attire toutes les oreilles de l'Hexagone vers le transistor pour écouter la moindre seconde de ce combat qui se déroule à plus de 6000 km de l'autre côté de l'Atlantique. Le gong sonne, les deux champions se rendent coup pour coup. Le champion du monde Zeil tente d'esquiver les surprenants crochets de son challenger qui arrive même à prendre légèrement le dessus en début d'opposition. Mais voilà, le bombardier marocain Marcel Cerdan sait que ce combat a une valeur particulière et que ce 111e duel de sa carrière professionnelle est tout sauf une exhibition. Les rounds se suivent, la 4e, la 7e, la 10e et vient la 11e. Cerdan assène son adversaire d'un crochet droit à la mâchoire, un autre du gauche, car pas de jaloux, Tony est sommé, pas KO debout, non, pas tout à fait. Le gong de la pause sonne, Zeil regagne son coin avec l'aide de l'arbitre, il est à genoux, au propre comme au figuré, il ne reviendra pas. Il sera compté, assis dans sa zone du ring. Triste fin de carrière pour le champion américain, Marcel Cerdan est quant à lui champion du monde. 7e tricolore sacré mondialement dans l'histoire, mais le premier chez les moyens. Un titre qu'il cédera à Jack LaMotta moins d'un an plus tard. Cette récompense sera la dernière de la carrière du magnifique Marcel Cerdan. Allez, on se donne rendez-vous demain pour d'autres histoires d'un jour avec Mémoire Sport.
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1: Un excellent week-end les amis, merci d'avoir choisi Radio Zigzag, une petite pause dans le bon réveil avec notre ami Johan pour vous parler de la météo locale. Eh ben, elle est bien aujourd'hui, ah, franchement, hier elle a bien commencé, ben, elle va bien se poursuivre. Ce samedi 9, on a un ciel peu nuageux sur le Rovaltin, alors c'est pas le grand bleu, on est bien d'accord. On a un voile de nuages élevés par moment, mais ça reste sec, c'est agréable. Température au lever du jour, on est sur du 11 degrés à Valence et Romans. Et cet après-midi, on va monter jusqu'à 24 degrés. On gagne encore quelques degrés par rapport à hier. Profitez. Ah mais vite. Mais vite. Parce que demain, c'est autre chose. Enfin, ouais, c'est autre chose. À savoir que demain matin, on aura quelques pluies faibles. Développement de quelques éclaircies dans l'après-midi avant le retour, et là, ça sera vraiment la salve d'averse qui pourrait prendre un caractère orageux plutôt dans la fin de journée de ce dimanche. Et des températures en baisse, pas plus de 18 degrés. Et puis lundi, bah écoutez, on va surveiller probablement un risque d'orage sur le Rovaltin, avec la semaine prochaine des températures qui vont baisser et un temps automnal qui s'installe sur le Rovaltin. Voilà, eh ben oui, vous avez compris, profitez-en, c'est ça.
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0: Et bienvenue tout le monde, si vous venez d'arriver à l'instant, c'est Johan. On débute tous ensemble une nouvelle heure en plein cœur de votre bon réveil. Ça me fait plaisir de vous accompagner comme chaque week-end. Ça me fait plaisir aussi de vous savoir à l'écoute. J'espère que tout se passe bien pour vous, que vous profitez bien de votre week-end. Peut-être encore au lit, en train de vous reposer, peut-être en train de petit déjeuner. Si c'est le cas, bon appétit à vous. Ou alors si vous êtes déjà en route, peut-être en direction du travail ou des cours, eh bien plein de courage et de force à vous. Allez, c'est la dernière ligne droite avant un peu de repos, là également bien mérité. En tout cas, vous le savez, je vous accompagne dans votre bon réveil avec plein de petits rendez-vous et en plein cœur de cette nouvelle heure, on va s'intéresser notamment à notre nombre du jour pour parler d'une actualité sérieuse, mais toujours de façon décontractée. Il y aura aussi la petite info insolite en fin d'émission et dans un instant, c'est l'éphéméride qui arrive et dans celui-ci, bien sûr, on va remonter l'histoire. On a de la musique qui vous accompagne également tout au long de l'émission. Passez tous une excellente matinée avec nous dans le bon réveil.
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0: Bonne matinée, merci de la passer avec nous dans le bon réveil de ce samedi 9 mai, le 129e jour de l'année. On souhaite une bonne fête à tous les pacômes. Pour le proverbe du jour, il est plus commode de faire son devoir que de le connaître. Et pour notre second retour dans l'histoire, on s'arrête cette fois en 1877, car c'est le 9 mai, en pleine guerre entre la Russie ottomane et la Russie, que la Roumanie proclame son indépendance, qui sera reconnue un an plus tard par le Congrès de Berlin. Mais le découpage étant compliqué à faire, cela amène le début de la guerre des Balkans en 1912, qui se terminera l'année suivante. Voilà donc pour ce petit retour dans notre histoire. Dans un instant, on revient en 2026 avec notre nombre du jour, mais avant ça, on écoute de la musique.
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1: Bonjour à tous. Cette nouvelle crise au Parti Socialiste, le président du groupe PS à l'Assemblée, Boris Vallaud, quitte la direction du parti avec 24 de ses proches. Ils ne sont pas d'accord avec le premier secrétaire Olivier Faure autour de la stratégie sur la présidentielle 2027, notamment l'idée d'une primaire à gauche. Le maire de Oisiers dans le Nord a été agressé hier en marge des commémorations du 8 mai. Steve Banche a reçu un coup au visage et il participait à une réunion en mairie après la cérémonie. L'agresseur aurait déjà interpellé des élus la veille pour une question de logement. Il a été placé en garde à vue. Le Niger suspend plusieurs grands médias français et internationaux. La junte au pouvoir a annoncé l'arrêt immédiat de la diffusion de France 24, de RFI, de TV5 Monde, TF1 Info, l'AFP, Mediapart ou encore Jeune Afrique. Les autorités accusent en fait ces médias de diffuser des contenus qui peuvent mettre gravement en péril l'ordre public, fin de citation, mais aussi la stabilité du pays. Il y a de fortes tensions entre le Niger et les pays occidentaux depuis le coup d'état militaire de 2023. Réformer l'audiovisuel public français, c'est ce que veut le député Charles Alloncle. Il a rendu public son rapport cette semaine. Il compte économiser près d'1 milliard d'euros, c'est un quart du budget actuel, Julie Pierret.
2: Oui, et parmi les mesures phares, une réorganisation en profondeur des chaînes de télévision. Le rapport propose de fusionner France 2 et France 5 pour créer une grande chaîne de services publics, mais aussi de supprimer France 4 et certaines offres numériques destinées aux plus jeunes. Même logique côté radio avec la suppression envisagée de Move, la station tournée vers le rap. Sur le plan des économies, les jeux télé et le sport sont dans le viseur. Le rapport recommande de réduire fortement le budget des émissions de divertissement et de diminuer les dépenses liées aux droits sportifs, tout en conservant les grandes compétitions comme Roland-Garros ou le Tour de France. Autre point sensible, la gouvernance. Charles Alloncle propose que les dirigeants de l'audiovisuel public soient désormais nommés sur proposition du président de la République, puis validés ensuite par le Parlement.
1: Merci Julie. Et puis Lens jouera la prochaine Ligue des champions en football. Les 100 et or ont battu Nantes 1-0 hier soir en Ligue 1. Cette victoire assure la deuxième place du championnat aux Lensois. En revanche, les Canaries ont officiellement été relégués en Ligue 2. Après cette défaite, voilà pour l'essentiel de l'actualité. Je vous souhaite une excellente journée à tous. Un bon long week-end.
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4: Bonjour, bonjour à tous. C'est le prix des Ducs de Normandie et les 2450 mètres de la piste corde à droite à l'hippodrome de Caen qui sera le théâtre du Quintet plus de ce samedi 9 mai 2026. Il réunira un magnifique plateau de 15 trotteurs bien connus des parieurs. La location sera de 150 000 euros et le départ prévu vers 15h15. En tête de notre sélection, le 15, Idao Tillard. Il vient de prouver qu'il était de retour en forme. Il va l'emporter. Suivi 14, Ducure Berry, à l'aise à droite et confié à Eric Raffin. Le 12, In Excess Blue, incontournable dans cette épreuve. Le 13, Hokkaido J, elle doit être rachetée impérativement. Et enfin le 7, Ino du Lupin, préparé avec le plus grand soin par Monsieur Marmion. Il complétera notre sélection. Une sélection que vous pouvez retrouver sur ma chaîne YouTube Tom Kazak, les pronostics hippiques avec mes dernières minutes. Donc notre choix aujourd'hui, premier le 15, Idao Tia. Second le 14, Ducure Berry. Troisième le 12, In Excess Blue. Quatrième le 13, Hokkaido JL. Cinquième le 7, Ino du Lupin. Le second choix le 11, le 3 et le 2. Et à vous la fortune! 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

Allez, comme promis dans votre bon réveil, on passe au nombre du jour et c'est 20. Pour ce matin, il s'agit d'un anniversaire. En effet, la plateforme de streaming musical Spotify fête donc ses 20 ans cette année et malgré ses débuts difficiles pour cette plateforme qui, contrairement à ce qui laisse penser son nom, n'est pas américaine mais suédoise, eh bien depuis, elle a su créer un vrai empire en comptant 260 millions d'abonnés dans le monde, bien loin de toute la concurrence puisque par exemple Apple Music ne compterait que 95 millions d'abonnés et Amazon Music, eux, 83 millions. À l'occasion de son anniversaire, la plateforme a dévoilé 3 top 20 des titres, albums et artistes les plus écoutés justement ces 20 dernières années. Et pour ce qui est des albums, eh bien c'est Divide d'Ed Sheeran qui est 3ème, devancé de Starboy de The Weeknd et c'est Un Verano Sin Ti de Bad Bunny qui est l'album le plus écouté. Au niveau des titres, on retrouve 2 des 3 mêmes artistes et sur le podium, c'est Sweater Weather de The Neighborhood en 3ème position. Shape of You d'Ed Sheeran est deuxième et c'est Blinding Lights de The Weeknd qui est le titre le plus écouté. Et enfin, pour ce qui est du dernier classement, celui des artistes cette fois-ci, celui-ci est différent mais j'ai envie de dire, eh bien sans trop de surprise puisque c'est Taylor Swift qui est première de ce classement et le podium est complété par Bad Bunny et Drake. En tout cas, ce que l'on peut dire, c'est qu'en 20 ans, ces plateformes de musique ont révolutionné le secteur, où avant, les artistes faisaient leurs revenus principalement en vendant les albums. Cela n'est plus le cas aujourd'hui, puisque c'est avec leurs concerts qui gagnent leur vie. C'est pourquoi, quand on le peut, eh bien, il est important d'aller voir nos artistes préférés en live. Voilà donc pour ce nombre du jour. On poursuit et on termine votre bon réveil dans un instant avec la petite info insolite du jour.

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1: Ce 8 mai a atteint l'Ermitage Brocante et plante sur le quai de fer. Venez donc chiner, et ce à partir de 6h30 du matin. Du 8 au 10 mai, du côté de Crépol, ce sera le festival de l'épouvantail. Le comité d'animation de Crépol organise la traditionnelle fête de l'épouvantail sur le thème « Les épouvantails remontent le temps » avec vendredi un concours de pétanque barbecue, le samedi animation pour les enfants, concert et feu d'artifice, et le dimanche, vide-grenier, marché de l'artisanat, marché aux plantes et légumes de 8h à 17h, exposition et défilé de chars, une fête foraine sur 3 jours, du 8 au 10 mai, au centre du village à Crépol. Du 8 au 10 mai, à Perrin, tournoi beach tennis BT1000 avec les meilleures joueuses et joueurs français. Avec vendredi 8, découverte de la discipline beach tennis, ouverte à tous, licenciés ou non licenciés, jeunes et adultes. Et le samedi et le dimanche, des tournois niveau national. C'est organisé par le comité de Drôme Ardèche de tennis. Et c'est donc du 8 au 10 mai, au beach park du site de Bellevue, à Perrin, et c'est de 14h à 18h. Toutes les infos sur dromardèche.ftt.fr.
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Dernière ligne droite de votre bon réveil et on termine avec notre info insolite qui nous emmène aux États-Unis comme souvent et plus précisément ce matin en Californie où un couple il y a quelques jours a reçu une drôle de visite dans son jardin. Alors qu'ils étaient chez eux tranquilles à faire du yoga pour la femme et à regarder la télé pour l'homme, eh bien ils ont entendu du bruit dans le jardin et c'est là qu'ils ont vu une montgolfière et ses 13 passagers qui venaient d'atterrir. La femme explique, c'était incroyable comme dans un conte de fées Disney, le ballon n'a pas touché notre maison ni nos arbres, c'était comme embrasser la clôture. Ce ballon a dû faire un atterrissage d'urgence en fait, à cause d'un manque de carburant et d'un changement de vent, alors que celui-ci volait pour fêter les 10 ans de mariage d'un autre couple. Ce qui est sûr, c'est qu'ils se souviendront longtemps de cet anniversaire. C'est avec ça que l'on vient conclure ce bon réveil. On va se retrouver bien sûr demain, même endroit, même heure. Je compte sur vous pour être bien là présent. D'ici là, je vous souhaite à tous une excellente journée. À demain, bye bye.

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1: Il est 9h.
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2: Zigzaguez-vous, c'est tout de suite et c'est jusqu'à 10h30 avec au programme, comme à notre habitude, des agendas de sortie, des offres d'emploi, il y aura également des infos de proximité, la recette de cuisine de chez nous et plein d'autres petites rubriques qui viendront agrémenter notre émission. Excellente matinée à vous.
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2: Bonjour et bienvenue en ce 2 mai, et aujourd'hui nous fêtons les Boris ainsi que les Antonins, les Athanases et les Zoé. Quant à nos événements marquants, un 2 mai, on remonte en 1519 avec la mort de Léonard de Vinci, le plus grand génie de la Renaissance, à l'âge de 67 ans. Il était peintre, sculpteur, architecte, ingénieur et théoricien, et il s'intéressait à toutes les facettes de l'art et de la science, ainsi qu'en témoigne à ses écrits et ses étonnants carnets et dessins. Il perfectionne également diverses machines industrielles ainsi que les engins militaires et les appareils à déplacer ou soulever des fardeaux. Sur le plan artistique, des études de graphique comportant des notes et des pensées précèdent chacun des tableaux de Léonard de Vinci. L'artiste de génie laisse entre autres à l'humanité la peinture sans doute la plus célèbre du monde, la Joconde. En 1980, le succès d'Another Brick in the Wall, partie 2 de Pink Floyd, avec son cœur d'enfant qui chante We Don't Need No Education est proscrit en Afrique du Sud. Les enfants noirs, ennuyés par la pauvreté de l'enseignement qui leur est donné, adoptent la chanson comme un hymne de ralliement. Le gouvernement ségrégationniste du pays considère que la chanson constitue une menace pour la sécurité de l'État. En 1989, début du démantèlement du rideau de fer entre la Hongrie et l'Autriche. En 1991, Whitney Houston annonce qu'elle va faire ses débuts à l'écran dans le film de Bodyguard, jouant le rôle d'une chanteuse poursuivie par un tueur. En 1998, la monnaie unique européenne est lancée officiellement par les 15 en approuvant l'entrée de 11 pays dans l'euro au 1er janvier 1999. Et enfin en 2011, Oussama Ben Laden, principal responsable de l'organisation terroriste Al-Qaïda et instigateur des attentats du 11 septembre 2001, est abattu dans une résidence du Pakistan par les forces spéciales américaines. Excellente journée à vous.
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0: Du 8 au 10 mai, ça sera le Festival des Jardins à Tournon-sur-Rhône et à l'Ermitage. Le Festival des Jardins revient pour sa 5e édition. Pendant 3 jours, théâtre, musique, littérature et spectacle jeune public s'invitent dans les lieux du quotidien, imaginé par un collectif de citoyens et citoyennes et porté par la Compagnie du Vent dans les Collines. Ce festival, imaginé par un collectif de citoyens et citoyennes et porté par la Compagnie du Vent dans les Collines, défend une façon simple et chaleureuse de partager le spectacle vivant. Les représentations prennent place dans les lieux non dédiés, cours d'école végétalisés, jardins de particuliers, bars ou autres espaces du quotidien, transformer le temps d'un moment en scène éphémère. Fidèle à son ancrage territorial, le festival met également à l'honneur des artistes locaux venus de la Drôme et de l'Ardèche et invite habitants curieux et passionnés à se retrouver autour d'expériences artistiques accessibles et conviviales du 8 au 10 mai à Tain-l'Hermitage et à Tournon-sur-Rhône. Plus d'infos auprès de duventdanslescollines.fr. Festival L'Autre Cirque, c'est 9 et 10 mai du côté de l'écocite de Heure, avec Qu'est-ce qui vous emmène, envie de s'évader, de vivre en commun, un moment poétique et politique ou envie d'une rencontre artistique qui résonne d'un parti pris qui bouscule ou d'une émotion qui bouleverse. Soyez les bienvenus lors de cette nouvelle édition de la Biennale des artistes de cirque contemporain, la 6e portée par la Gare à coulisses. Un pétillant regard sur le monde et l'imbroglio de nos humanités, une équipe organisatrice toujours décidée à ne rien lâcher et des artistes engagés qui flirtent entre monde réel et symbolique, charge électrique et étincelle poétique. À la Gare à coulisses, c'est 9 et 10 mai sur l'écosite d'Heure. Le programme complet sur gare-a-coulisses.com.
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0: Ce 8 mai à Saint-Marcel-les-Valences, ce sera le Content-Content Festival. Le Content-Content Festival est de retour pour sa 5e édition avec au programme musique live, stand gourmand, buvette et sensibilisation à la santé mentale. Ce festival proposera une programmation originale et engagée, invitant à découvrir ou redécouvrir des artistes émergents et confirmés à l'énergie brute et singulière entre rock garage, indé, psyché et électro, issus des scènes locales, nationales et européennes. C'est ouvert à tous et toutes. Le festival se déroule dans une ambiance conviviale et familiale, et au-delà de la musique, il met en place des actions de sensibilisation à la santé mentale, ainsi que des animations et des expositions tout au long de l'événement. Engagé dans une démarche responsable, le Content-Content Festival valorise également les initiatives locales et porte une attention particulière à son aspect environnemental. Des stands gourmands et une buvette proposant des produits locaux viennent compléter l'expérience des festivaliers. Ce 8 mai, à l'espace culturel Liberté de Saint-Marcel-les-Valences, et ce à partir de 19h30. Jazz et rap, spectacle et atelier dans le cadre de Festival C'est Magique, ce 9 mai à Porte-les-Valences, faisant résonner un conte initiatique moderne au cœur du quartier Bigarry de la Plaine à Marseille, Jazz et Rap met en exergue la puissance émancipatrice du rap, langage emblématique de la cité phocéenne, un voyage musical servi par un beau duo, Ilan Kou. Ce samedi 9 de 11h à 12h30 et ce samedi 10 de 10h45 à 12h15 au parc Léo Lagrange à Porte-les-Valences. Info et résa, train-théâtre.fr.
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0: Fouettez les jaunes d'œufs en ajoutant une pincée de sel et un tour de poivre du moulin. Ôtez les brins de romarin du lait. Versez celui-ci sur les œufs et mélangez. Filtrez la préparation au chinois et répartir dans les ramequins plats. Les placer sur une grille et enfourner pendant 10 à 15 minutes. Laissez refroidir et garder au frais pendant au moins 2 heures. Saupoudrez les crèmes de sucre et caramélisez à la torche à crème brûlée. Et puis, décorez.
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0: Los Maravillas Trio sera ce 17 mai à Crupy. Trio de musique sud-américaine et caraïbe avec tango, samba, cumbias et bolero avec reprise et composition. Ce 17 mai, c'est à 18h à la chapelle Saint-Jean de Crupy. Ce 15 mai à Valence, le stade Pompidou accueillera le 15e match de la saison entre les équipes de Valence et Provence. Les deux clubs, avec leur histoire et leur passion respectives, se préparent à offrir un spectacle plein d'énergie et de suspense. Ce 15 mai, c'est à 19h30 au stade Pompidou, avenue de Romans, à Valence. Info IRESA, vrd.fr.
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1: Bonjour à tous. Aujourd'hui, nous allons parler du travail et surtout du rythme de travail. Parce que le travail demande de l'implication, parce qu'il est parfois difficile, sédentaire, parce que le climat entre collègues s'alourdit de temps en temps, parce que les tâches se multiplient, il faut veiller à ne pas se laisser entraîner dans un engrenage négatif. La vraie solution, s'écouter et savoir prendre des temps de pause. Le travail est essentiel pour une activité cérébrale satisfaisante et pour une vie remplie. Par contre, il faut savoir s'écouter, savoir dire non si besoin et savoir prendre un temps de recul quand notre posture nous rigidifie ou quand le rythme nous submerge. Ainsi, au quotidien, il faudra veiller aux différents points que je vais citer. La première, pour gérer l'inconfort des postes derrière ordinateur. On veillera à prendre régulièrement des micro-pauses de 5 minutes avec pour objectif étirer ses doigts, poignets, bras, épaules. On fait des exercices simples. On pense aussi à retirer ses yeux de l'ordinateur pour les reposer. On essaie de regarder proche, puis loin, puis alterner les différentes visions. Et si besoin, on peut se lever un moment pour étirer l'ensemble de son corps. Et la seconde, très importante également, est pour gérer le stress des tâches qui augmentent. Quand on sent que la pression monte, que l'on a le sentiment que l'on n'y arrivera pas et qu'on perd le fil, alors la meilleure solution est de s'autoriser, encore une fois, une pause. Dans ce cas-là, il faudrait, dans l'idéal, se lever et sortir prendre un peu d'air frais, boire et manger un peu, puis faire des exercices de respiration. On peut par exemple prendre 3 grandes inspirations et expirations profondes tout en se concentrant sur cette respiration. D'après certaines études, 3 respirations profondes permettent de réduire l'ocytocine, qui est l'hormone du stress, présente à ce moment-là dans l'organisme de 90%. On attend ainsi un moment pour faire baisser la pression et libérer son mental. Quelques minutes peuvent suffire. Vous pourrez ensuite repartir à votre travail en vous concentrant sur une tâche à la fois. Qui va piano, va sano. Qui va doucement, va sûrement. Une personne stressée va uniquement perdre ses moyens et faire des erreurs. Il ne faut surtout pas hésiter à s'autoriser ces moments. Ils sont réellement bénéfiques et vous apporteront un meilleur bien-être au travail. Et pour terminer, la phrase du jour, le travail a des racines amères, mais des fruits sucrés. Restons positifs au travail, le travail est enrichissant, mais ne tombons pas dans le piège d'un travail qui nous submerge. Belle journée à vous!
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1: Il est 11h.
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2: Bonjour à tous, Emmanuel Macron entame aujourd'hui une tournée de 4 jours en Afrique. Le chef de l'État est attendu en Égypte, puis au Kenya et en Éthiopie. À Alexandrie, il inaugure un nouveau campus universitaire avant des échanges sur la crise au Moyen-Orient et la sécurisation du détroit d'Ormuz. Il participe ensuite à Nairobi, à un sommet Afrique-France organisé pour la première fois dans un pays anglophone. Le Parti socialiste traverse une nouvelle zone de turbulence. Boris Vallaud, le patron des députés PS, quitte la direction du parti avec 24 proches, en cause un désaccord profond avec Olivier Faure sur la ligne à suivre pour 2027, notamment autour d'une éventuelle primaire à gauche. Dernière soirée sous haute tension en Ligue 2 de football ce soir. Le Mans, Saint-Etienne et le Red Star se disputent la montée directe en Ligue 1 lors de la 34e et ultime journée du championnat. Bastia et Laval tentent d'éviter la relégation dans la nouvelle Ligue 3 professionnelle. 9 matchs se joueront en même temps à partir de 20h. Et puis Lens jouera la Ligue des Champions la saison prochaine. Les 100 et or ont gagné 1-0 contre Nantes hier soir en Ligue 1. Cette victoire leur assure la deuxième place du championnat. Pour Nantes, la soirée est beaucoup plus lourde. Les Canaries sont officiellement relégués en Ligue 2. Voilà pour l'actu. 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
3: C'est l'heure de faire le tour des nouveautés séries de la semaine. On démarre avec Unconditional. Une mère de famille remue ciel et terre pour faire libérer sa fille d'une prison russe. Mais au fil de son enquête, elle découvre une face cachée de la vie de sa fille.
4: Qu'est-ce qui se passe ?
5: Donnez-moi vos passeports.
4: Mais notre avion va décoller.
5: Votre fille a été arrêtée. Ils ont trouvé de la drogue dans son bagage.
6: Ils ont indiqué qu'ils comptaient l'inculper pour trafic de drogue. Ils ont requis 18 ans d'emprisonnement.
4: Pourquoi un passeport falsifié se retrouverait dans les affaires de Gali ?
3: La suite, c'est sur Apple Plus TV. La série Citadel revient pour une saison 2. Une équipe de tueurs d'élite se reforme pour partir à la recherche d'un psychopathe.
7: Paolo Braga aura très bientôt fini de mettre au point une technologie capable de manipuler n'importe quel esprit humain pour en faire un assassin.
8: Si on veut se donner une chance, il va nous falloir mon ancienne équipe.
7: Si Mason Cain a bien un talent, c'est celui de tuer des gens.
9: Alors c'est ça ton équipe de choc ?
3: Citadel, saison 2 à voir sur Prime Video. Enfin, une série adaptée d'une histoire vraie, Légende, raconte les aventures de simples agents de la douane au Royaume-Uni. Ils se lancent dans une mission d'infiltration dans un réseau de dealers.
10: La lutte contre l'héroïne est une priorité nationale. Vous pensez qu'une poignée d'agents des douanes pourra se mesurer au plus grand trafiquant du pays ?
11: Sans le moindre doute.
12: Nous organisons une formation top secrète de 3 semaines à des fins de recrutement.
13: Vous serez confronté au plus grand défi de votre existence.
3: Légende, c'est sur Netflix en ce moment. Voilà, c'est tout pour cette semaine. Bon visionnage.
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1: Salut à tous, le boucher ou la bouchère réalise les opérations de préparation de viande et de spécialité bouchère selon les règles d'hygiène et de sécurité alimentaire. Peut effectuer la vente de produits de boucherie, gérer un commerce de détail alimentaire. L'activité de cet emploi s'exerce au sein de boucherie charcuterie, au rayon boucherie de grande et moyenne surface, sur les marchés, en contact avec les clients, en relation avec les fournisseurs. Le responsable de rayon est différents services, livraison, services vétérinaires, services d'hygiène. La profession varie selon la structure, entreprise artisanale, hypermarché. Elle peut s'exercer les fins de semaine. L'activité s'effectue en laboratoire, en magasin, et peut impliquer le port de charge et la station debout prolongée. Le port d'équipements de protection, tabliers et chaussures de sécurité peut être requis. Ce métier est accessible avec un diplôme de niveau CAP, BEP à bac, bac professionnel, brevet de maîtrise en boucherie. Enfin, il est également accessible sans diplôme ni expérience professionnelle pour le poste d'aide-boucher.
2: Riche comme moi et catholique comme tout le monde.
3: Pas comme tout le monde, monsieur. 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
2: Vous êtes juif? 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
3: Et mon oncle Jacob, qui arrive de New York, il est rabbin.
2: Mais il est pas juif.
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2: Depuis qu'il a bâti un PSG capable d'enfin remporter la Ligue des Champions, tout n'est que louange pour Luis Enrique. Pourtant, l'homme a longtemps divisé, en France comme ailleurs. Frontal, sans concession, intransigeant, l'Assyrien n'a jamais plu à tout le monde et s'en est d'ailleurs sans doute toujours moqué. Mais quand l'on gratte derrière cette façade âpre, ce visage anguleux, ceux qui l'ont côtoyé décryptent un homme affable, chambreur, généreux, un entraîneur proche de son groupe pour qui le collectif est la valeur suprême, non négociable, peu importe le prestige de ses protégés Mbappé, Messi ou Totti. Le leader d'une équipe où aucune tête ne dépasse et toute brille pourtant. Son PSG est sans doute son chef-d'œuvre, alors que la conquête de la Ligue des Champions a balayé les derniers doutes qui ont pu escorter la carrière de l'ex-sélectionneur espagnol, Enrique a pourtant toujours eu un temps d'avance. Sur la nutrition, la préparation physique, la préparation mentale, cet esprit précurseur a aussi eu le mérite de savoir s'entourer avec des staffs riches en compétences et engagés dans une course à l'adaptation permanente. Il dispose surtout de ce tempérament hors norme qui lui permet d'emporter l'adhésion de son groupe. L'acharné est le surnom que lui a donné le biographe Thomas Goubin. Luis Enrique, l'acharné de Thomas Goubin est paru chez Hugo Sport.
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2: Il est midi.
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3: Bonjour à tous, Emmanuel Macron entame aujourd'hui une tournée de 4 jours en Afrique. Le chef de l'État est attendu en Égypte, puis au Kenya et en Éthiopie. À Alexandrie, il doit inaugurer un nouveau campus universitaire avant des échanges sur la crise au Moyen-Orient et la sécurisation du détroit d'Ormuz. Il participera ensuite à Nairobi à un sommet Afrique-France organisé pour la première fois dans un pays anglophone. Le Niger suspend plusieurs médias français et internationaux, France 24, RFI, TV5 Monde, TF1 Info, l'AFP, Mediapart et Jeune Afrique sont notamment concernés par cette mesure immédiate. La junte affirme que leurs contenus peuvent menacer l'ordre public et la stabilité du pays. Le Parti Socialiste traverse une nouvelle zone de turbulence. Boris Vallaud, le patron des députés PS, quitte la direction du parti avec 24 proches. En cause, un désaccord profond avec Olivier Faure sur la ligne à suivre pour 2027, notamment autour d'une éventuelle primaire à gauche. Un cessez-le-feu de 3 jours annoncé entre Moscou et Kiev. Donald Trump assure que cette trêve doit s'appliquer dès aujourd'hui et jusqu'au 11 mai avec l'arrêt des opérations militaires. Un échange de 1000 prisonniers aussi de chaque côté. Mais sur le terrain, la tension reste assez forte. La Russie et l'Ukraine se sont encore accusés après de nouvelles attaques de drones. Le phénomène français Paul Sexas, au départ du Tour de France à seulement 19 ans, le Lyonnais prendra le départ le 4 juillet à Barcelone, Kylian Tanguy.
4: Oui, et il deviendra le plus jeune coureur engagé sur la grande boucle depuis près de 90 ans. Une annonce très attendue, officialisée dans une vidéo tournée chez ses grands-parents, preuve aussi de la simplicité du personnage. Ce choix n'est pas anodin. Traditionnellement, les jeunes talents passent d'abord par le Giro ou la Vuelta avant de se frotter au Tour, plus exigeant et plus exposé médiatiquement. Mais Paul Sexas bouscule déjà toutes les règles. Depuis le début de la saison, il impressionne. 7 victoires, un succès au Tour du Pays Basque, la Flèche Wallonne et une deuxième place à Liège-Bastogne-Liège. Sur certaines courses, il a même été l'un des seuls à tenir le rythme du champion du monde Tadej Pogacar.
3: Merci Kylian, départ donc du Tour de France le 4 juillet. Et puis, dernière soirée sous haute tension en Ligue 2 ce soir, Le Mans, Saint-Etienne et le Red Star se disputent la montée directe en Ligue 1 lors de la 34e et ultime journée du championnat. Bastia et Laval tentent d'éviter la relégation dans la nouvelle Ligue 3 professionnelle qui remplacera le championnat national. 9 matchs se joueront en même temps à partir de 20h. Voilà pour l'actu. Excellente journée à tous.
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5: C'est l'heure de faire le tour des nouveautés séries de la semaine. On démarre avec Unconditional. Une mère de famille remue ciel et terre pour faire libérer sa fille d'une prison russe. Mais au fil de son enquête, elle découvre une face cachée de la vie de sa fille.
6: Qu'est-ce qui se passe?
7: Donnez-moi vos passeports.
6: Mais notre avion va décoller.
7: Votre fille a été arrêtée. Ils ont trouvé de la drogue dans son bagage.
8: Ils ont indiqué qu'ils comptaient l'inculper pour trafic de drogue. Ils ont requis 18 ans d'emprisonnement.
6: Pourquoi un passeport falsifié se retrouverait dans les affaires de Gali?
5: La suite, c'est sur Apple Plus TV. La série Citadel revient pour une saison 2. Une équipe de tueurs d'élite se reforme pour partir à la recherche d'un psychopathe.
9: Paolo Braga aura très bientôt fini de mettre au point une technologie capable de manipuler n'importe quel esprit humain pour en faire un assassin.
10: Si on veut se donner une chance, il va nous falloir mon ancienne équipe.
9: Si Mason Cain a bien un talent, c'est celui de tuer des gens.
11: Alors c'est ça ton équipe de choc?
5: Citadel saison 2 à voir sur Prime Video. Enfin, une série adaptée d'une histoire vraie, Légende, raconte les aventures de simples agents de la douane au Royaume-Uni. Ils se lancent dans une mission d'infiltration dans un réseau de dealers.
12: La lutte contre l'héroïne est une priorité nationale. Vous pensez qu'une poignée d'agents des douanes pourra se mesurer aux plus grands trafiquants du pays?
13: Sans le moindre doute.
14: Nous organisons une formation top secrète de 3 semaines à des fins de recrutement.
15: Vous serez confrontés au plus grand défi de votre existence.
5: Légende, c'est sur Netflix en ce moment. Voilà, c'est tout pour cette semaine. Bon visionnage.
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13: Bonjour, bonjour à tous. C'est le prix des Ducs de Normandie et les 2450 mètres de la piste corde à droite à l'hippodrome de Caen qui sera le théâtre du Quintet Plus de ce samedi 9 mai 2026. Il réunira un magnifique plateau de 15 trotteurs bien connus des parieurs. La location sera 250 000 euros et le départ prévu vers 15h15. En tête de notre sélection, le 15, Idao Tillard. Il vient de prouver qu'il était de retour en forme. Il va l'emporter. Suivi 14, Booker Berry, à l'aise à droite et confié à Eric Raffin. Le 12 In Excess Blue, incontournable dans cette épreuve. Le 13, Hokkaido J, elle doit être rachetée impérativement. Et enfin le 7, Ino du Lupin, préparé avec le plus grand soin par Monsieur Marmion. Il complétera notre sélection. Une sélection que vous pouvez retrouver sur ma chaîne YouTube Tom Kazak, les pronostics hippiques avec mes dernières minutes. Donc notre choix aujourd'hui, premier le 15, Idao Tillard. Second le 14, Booker Berry. Troisième le 12, In Excess Blue. Quatrième le 13, Hokkaido JL. Cinquième le 7, Ino du Lupin. Le second choix le 11, le 3 et le 2. Et à vous la fortune! 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
17: Bienvenue sur Radio Zigzag, votre radio locale, ici, là, dans le Rovaltin, 102 FM Vallée du Rhône, 102.4 FM dans le bassin romanais. Alors on vous parle du Rovaltin, mais en ce qui concerne l'actualité, oui, mais pour la météo aussi, parce que c'est ce qui vous intéresse bien évidemment, surtout avec ce viaduc du 8 mai. Qu'est-ce que ça donne, les amis, côté météo, chez nous, chez vous? Bah écoutez, pour ce samedi 9, c'est un ciel voilé. Impression de beau temps qui sera bien présent. Température maximale 24 degrés, ça reste sec. Dimanche, ah, ça commence à se détraquer. En fait, on a une goutte froide, une petite dépression qui va s'installer dans le au niveau du Portugal. La dépression, les vents tournent dans le sens inverse des aiguilles d'une montre. Donc vous imaginez que ça va chercher de la chaleur, ouais, peut-être, mais surtout de l'humidité de la Méditerranée avant de remonter dans le courant d'air. Résultat des courses pour dimanche, et bon, on a une journée qui s'annoncera dans un premier temps plutôt pas mal, après une matinée peut-être un petit peu brumeuse, hein, à surveiller. L'après-midi sera bien, Mais ça va très vite se couvrir, les amis. Et oui, les effets de cette goutte froide, avec plutôt en fin de journée de dimanche, des averses qui localement pourraient prendre un caractère orageux sur le Rovaltin et des températures en baisse, pas plus de 18 degrés. Ben oui, il va manquer du soleil. Et puis pour le lundi 11, les amis, on surveillera des orages sur le Rovaltin, probablement des orages sur le Rovaltin en toute zone, avec des températures de l'ordre de 21 degrés. Et puis la première tendance pour votre semaine prochaine, les amis, en fait, la goutte froide du Portugal va partir, mais on en a une autre énorme qui va se former sur le nord de l'Europe, et de sa position, elle va nous envoyer un courant de nord humide. Ça veut dire un courant frais avec de l'humidité. Donc la semaine prochaine, les amis, les températures qui seront en dessous des normales saisonnières, avec un temps humide sur le Rovaltin, enfin, on peut résumer ça en un temps plutôt automnal. Ouais, mais ça sera la semaine prochaine.
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24: Retour sur un épisode marquant de la boxe française. Rendons-nous sur le ring du Roosevelt Stadium du New Jersey aux États-Unis. Nous sommes le 21 septembre 1948. En ce soir de fin d'été, l'atmosphère est plutôt chaude à l'approche d'un combat de boxe qui va opposer le tenant du titre mondial des poids moyens, l'américain Tony Zeile, dit l'homme d'acier, et le célèbre boxeur français, idole de l'art pugilistique tricolore, Marcel Cerdan. Alors que l'événement attire toutes les oreilles de l'Hexagone vers le transistor pour écouter la moindre seconde de ce combat qui se déroule à plus de 6000 km de l'autre côté de l'Atlantique. Le gong sonne, les deux champions se rendent coup pour coup. Le champion du monde Zeile tente d'esquiver les surprenants crochets de son challenger qui arrive même à prendre légèrement le dessus en début d'opposition. Mais voilà, le bombardier marocain Marcel Cerdan sait que ce combat a une valeur particulière et que ce 111e duel de sa carrière professionnelle est tout sauf une exhibition. Les rounds se suivent, la 4e, la 7e, la 10e et vient la 11e. Cerdan assène son adversaire d'un crochet droit à la mâchoire, un autre du gauche, car pas de jaloux, Tony est sommé, pas KO debout, non, pas tout à fait. Le gong de la pause sonne, Zeile regagne son coin avec l'aide de l'arbitre, il est à genoux, au propre comme au figuré, il ne reviendra pas. Il sera compté, assis dans sa zone du ring, triste fin de carrière pour le champion américain, Marcel Cerdan est quant à lui champion du monde. 7e tricolore sacré mondialement dans l'histoire, mais le premier chez les moyens. Un titre qu'il cédera à Jack LaMotta moins d'un an plus tard. Cette récompense sera la dernière de la carrière du magnifique Marcel Cerdan. Allez, on se donne rendez-vous demain pour d'autres histoires d'un jour avec Mémoire Sport.
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20: Ce 21 mai à Romans aura lieu Bébé Ludo, des jeux pour les tout-petits. C'est avec la ludothèque de Romans où vous pourrez découvrir et essayer une sélection de jeux adaptés à vos tout-petits. Ce 21 mai, c'est à partir de 10h à la MJC rue Ninon-Valin à Romans-sur-Isère. Toutes les infos sur médiathèque.valenceromansaglo.fr. Ce 17 mai, à Romans, il y aura une visite guidée avec les belles demeures de Romans, une visite exclusive qui vous ouvrira les portes d'une sélection de demeures parmi les plus belles de la vieille ville, un témoignage de l'histoire de Romans à travers leurs belles demeures. Le rendez-vous est fixé ce 17 mai à 14h30 à la Maison du Mouton, au 5 rue du Mouton, à Romans-sur-Isère. Plus d'infos sur valenceromansaglo.fr. Une conférence ce 20 mai à Valence avec Madame de Sévigné dans le patrimoine départemental, mythe ou réalité. On estime à 900 le nombre de lettres de la marquise de Sévigné à sa fille, à Grignan, où la marquise séjournera à 3 reprises pour plusieurs semaines. Que reste-t-il aujourd'hui dans les murs de ces passages et de cette époque faste? Et dans quelle mesure la notoriété de Sévigné a-t-elle assuré la préservation du château? Le patrimoine sévignien est-il héritage ou invention? Autant de questions qui seront abordées lors de cette intervention. Ce 20 mai, c'est à 18h30, à la salle Maurice Pic, située au 26 avenue du Président Herriot, à Valence. Et vous trouverez toutes les infos sur 2026annéesévigné.ladrome.fr.

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1: Et ce 23 mai, à Romans, aura lieu la Viral Battle 8 Culture Urbaine. Viral Battle, c'est le rendez-vous incontournable et gratuit pour vibrer au rythme des cultures urbaines. Et au programme de cette 8e édition, 14h à 20h, initiation et live painting avec Cyril Ossir. 14h15, projection de film avec Bad Beach, la plus belle revanche du rap, plus un échange avec la réalisatrice Morane Obergrunt. 15h-19h, DJ set by Cool Club qui invite le million. 15h45, initiation dans hip-hop, tout niveau, avec Bad Wind. 17h, Cypher Rap, du freestyle en live avec nos confrères de Radio Méga et IAPDB. 18h15, show et jam de danse avec La Fougue. Et 19h30, le concert showcase avec Silver Straw Gang. Une journée immersive entre performances et rencontres pour les passionnés comme les curieux à vivre en famille ou entre amis à la Cordo ce samedi 23 mai. De 14h à 20h, la Cordo, c'est à la Cité de la Musique, au 3 Quai Sainte-Claire, à Romans. Toutes les infos sur lacordo.com. Il y aura une conférence ce 23 mai à Mourses avec le grand siècle des âmes, les arts religieux au temps de la marquise de Sévigné. Une conférence par Julien Béchard, archiviste historien et chargé de cours, qui présentera la spiritualité du XVIIe siècle en l'illustrant avec les objets de l'exposition Le grand siècle des âmes, les arts religieux au temps de la marquise de Sévigné. Ça sera donc ce 23 mai à 18h au Musée d'Art Sacré à Mourses. Toutes les infos sur muséeartsacré.fr.
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0: Une soirée intitulée Voyage au XVIIIe siècle dans le cadre des Nuits européennes des musées. Ça sera ce 23 mai à Valence. Au cours de cette soirée conviviale et festive, voyager au cœur du siècle et des Lumières et plonger dans l'univers de l'art et de l'élégant lors d'un bal costumé du XVIIIe siècle où l'histoire rencontre la danse. Dans vos plus beaux atouts, vous découvrirez les pas et les usages des bals d'autrefois en dansant avec les membres de l'association de reconstitution historique, pomponnée et culotté, précédant le bal en première partie de soirée. Une déambulation costumée et une conférence habillage seront également au programme. Le musée mettra à disposition des costumes et accessoires. Il y aura également un concert avec le quatuor Quintes et Muses qui proposera un accompagnement musical pendant une partie de la soirée. Et ensuite, l'école Jules Michelet de Valence, accompagnée par la danseuse et chorégraphe Valeria Giga de la compagnie Lapkin et l'ensemble des élèves du dispositif art plastique, vous présentera son projet d'éducation artistique de 19h à 20h sur le plateau des Mosaïques. Tout cela ce 23 mai à partir de 19h au musée aux 4 places des Ormeaux à Valence. Toutes les infos sur museedevalence.fr. Concert super-héros ce 20 mai à Valence avec l'univers musical Marvel DC Comics. C'est par le prisme de l'évolution des musiques qui les ont accompagnés que je vous propose de les redécouvrir lors de ce concert. Une conférence sans super-pouvoir mais dans une super ambiance. Une formation constituée des grands élèves instrumentistes avant du conservatoire, l'orchestre Résonance œuvre à la création d'un répertoire original riche et varié. Batman, Wonder Woman, Superman, Spider-Man, Avengers ou X-Men, qu'ils viennent de DC Comics ou de l'univers Marvel, nous connaissons tous d'une manière ou d'une autre ces super-héros et super-héroïnes. Et si la plupart ont fait l'objet d'adaptations cinématographiques récentes, tous ont eu une vie bien avant et pour certains depuis les années 60. Une atmosphère festive, portée par l'orchestre Résonance, dirigé par Stéphane Ducrouz, les arrangements et orchestrations des étudiants de la classe de musique à l'image du conservatoire et les explications et commentaires de Nathaël Berguez. Ce 20 mai, c'est à partir de 20h30 au conservatoire, au 32 avenue Georges Clemenceau à Valence. Toutes les infos sur conservatoire.valenceromanaglo.fr.
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2: Bonjour, c'est Didier Floch. Aujourd'hui, le chemin des Huguenots à Valence. On ignore la date à laquelle il a reçu son nom. Cette attribution est tardive car le nom ne figure pas dans un inventaire de 1869. Le mot « huguenot » apparaît en 1560, en plein conflit religieux, et son étymologie évoquerait des fantômes nocturnes rappelant que les protestants sortaient la nuit pour tenir leurs assemblées.
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1: Aujourd'hui, dans notre chronique des sites incontournables, allons vers le domaine Aiguebelle à Valory. Implantée au cœur de la Drôme provençale, la maison Aiguebelle El Red élabore avec passion des sirops et spiritueux authentiques et gourmands pour des consommateurs exigeants. Venez découvrir l'histoire du domaine et les ateliers de production, de la sélection des ingrédients à la mise en bouteille. Visite et dégustation gratuites, ouvert 7 jours sur 7. Comme ça, c'est simple. Mais si vous voulez quand même en savoir plus et en voir un petit peu là tout de suite maintenant, il y a le www.aiguebelle.fr, à écrire E-Y-G-U-E-Belle, ou bien le 04 75 98 03 80.
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0: Ce 17 mai aura lieu l'Urban Trail d'Étoiles. Participez donc à cette première édition de l'Urban Trail d'Étoiles, organisée par l'association VEOR Montoison. C'est au départ du stade de foot, parti pour un parcours urbain pensé pour être varié au plus près du village et de ses ambiances. L'itinéraire vous amènera dans les rues typiques d'Étoiles, à la découverte du patrimoine local et des lieux emblématiques du village, entre passages étroits, petites montées, recoins inattendus et portions plus roulantes. Le parcours enchaîne des sections variées qui rendent la course vivante et rythmée, le tout porté par une organisation locale et une ambiance conviviale. Deux distances sont proposées pour les adultes, 5 et 10 km, ainsi qu'une course enfant, un plaisir non chronométré là, autour du stade pour permettre à chacun de participer en solo, en famille ou entre amis. Ce 17 mai, c'est à partir de 9h45. Rendez-vous au stade d'Étoiles-sur-Rhône. Concert rap ce 21 mai, c'est à Romans avec l'ECEF et Seto. Avant de plonger dans l'intensité du Viral Battle 8, venez vous échauffer avec l'ECEF et Seto pour une soirée où l'énergie brute et le flow affûté seront au rendez-vous. Un moment incontournable pour découvrir la scène rap locale dans toute sa splendeur. Ne manquez pas cette mise en bouche avant le grand événement ce 21 mai, c'est à 19h à la Cité de la Musique, au 3 quai Sainte-Claire, à Romans-sur-Isère. Toutes les infos sur lacordo.com.
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1: Il est 13h.
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2: Bienvenue sur Radio Zigzag, votre radio locale, ici, là, dans le Romvaltin. 102 FM, Vallée du Rhône, 102.4 FM dans le bassin romanais. Alors, on vous parle du Romvaltin. Mais en ce qui concerne l'actualité, oui, mais pour la météo aussi, parce que c'est ce qui vous intéresse bien évidemment, surtout avec ce viaduc du 8 mai. Qu'est-ce que ça donne, les amis, côté météo, chez nous, chez vous? Bah écoutez, pour ce samedi 9, c'est un ciel voilé, impression de beau temps qui sera bien présent, température maximale 24 degrés, ça reste sec. Dimanche, ah, ça commence à se détraquer, en fait on a une goutte froide, une petite dépression qui va s'installer dans le au niveau du Portugal. La dépression, les vents tournent dans le sens inverse des aiguilles d'une montre. Donc vous imaginez que ça va chercher de la chaleur, ouais peut-être, mais surtout de l'humidité de la Méditerranée avant de remonter dans le courant d'air. Résultat des courses pour dimanche, et bon, on a une journée qui s'annoncera dans un premier temps plutôt pas mal, après une matinée peut-être un petit peu brumeuse hein, à surveiller. L'après-midi sera bien. Mais ça va très vite se couvrir, les amis. Et oui, les effets de cette goutte froide, avec plutôt en fin de journée de dimanche, des averses qui localement pourraient prendre un caractère orageux sur le Romvaltin et des températures en baisse, pas plus de 18 degrés. Ben oui, il va manquer du soleil. Et puis pour le lundi 11, les amis, on surveillera des orages sur le Romvaltin, probablement des orages sur le Romvaltin en toute zone, avec des températures de l'ordre de 21 degrés. Et puis la première tendance pour votre semaine prochaine, les amis, en fait, la goutte froide du Portugal va partir, mais on en a une autre énorme qui va se former sur le nord de l'Europe, et de sa position, elle va nous envoyer un courant de nord humide. Ça veut dire un courant frais avec de l'humidité. Donc la semaine prochaine, les amis, les températures qui seront en dessous des normales saisonnières avec un temps humide sur le Romvaltin. Enfin, on peut résumer ça en un temps plutôt automnal. Ouais, mais ça sera la semaine prochaine.
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1: Aujourd'hui, pour votre chronique des sorties incontournables, allons du côté de Vassieux en Vercors pour les Chemins de la Liberté, nécropole de Vassieux. Une balade qui mêlera les notions de géologie, histoire et patrimoine et résistance. La visite libre de la nécropole de Vassieux en Vercors, prélude à cette boucle facile, invite à se remémorer les combats de juillet 1944 et le parcours de résistants. Vous traverserez ensuite la vaste plaine de Vassieux, lieu d'atterrissage des planeurs ennemis. Un itinéraire commémoratif sur le vaste plateau karstique de Vassieux, jalonné par les Lapiaz et les Dolines. Départ et retour à la nécropole de Vassieux en Vercors. Une balade facile, 2,4 km pour une heure environ, 33 mètres de dénivelé, il s'agit d'une boucle. Pour plus d'infos, n'hésitez pas à aller du côté de randoparcduvercors.fr.
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2: Exposition au Musée européen de l'aviation de chasse du 7 février au 20 septembre. Avec Elle contre elle, l'aviation au féminin. Cette exposition met en lumière ces femmes courageuses qui ont sillonné les cieux et marqué l'histoire de l'aviation. Et ils vous attendent au Musée européen de l'aviation de chasse de Montélimar pour vous faire découvrir ces parcours héroïques. Au début du XXe siècle, alors que l'aviation en était à ses premiers battements d'ailes, des femmes ont choisi de s'élever au-delà des normes sociales pour conquérir le ciel. Contre les préjugés, les obstacles administratifs et l'incrédulité de leurs contemporains, elles ont décollé, parfois au péril de leur vie, pour démontrer que le vol n'avait pas de genre. Cette exposition rend hommage à ces pionnières, aventurières, intrépides, savantes et passionnées, techniciennes ingénieuses et pilotes d'exception. À travers des photographies d'époque et des archives, il est retracé le parcours de 20 femmes avec les traces indélébiles qu'elles ont laissées dans l'histoire de l'aviation. Leur héritage résonne aujourd'hui dans chaque cockpit, dans chaque école de pilotage et dans chaque rêve d'aviatrice en devenir. En célébrant ces femmes du ciel, nous réhabilitons leur place et rappelons que l'histoire de l'aviation est aussi profondément une histoire d'audace féminine. Cette exposition a pour but de mettre en lumière les femmes et d'encourager les femmes à intégrer le milieu aéronautique. Allez donc voir cette exposition au Musée européen de l'aviation de chasse de Montélimar. C'est du 7 février au 20 septembre. Toutes les infos sur MEACMTL.com.
1: Plus belle la mort, enquête sur les rites funéraires de la préhistoire. C'est l'événement du mois. La nouvelle exposition temporaire du grand site de France de la Veine d'Orniac débute en mai. Elle vous accueillera de mai 2026 à novembre 2028. Elle a pour ambition, en l'absence de toute source écrite, de reconstituer des gestes funéraires vieux de plusieurs millénaires et nous permettre de comprendre comment les sociétés préhistoriques ont apprivoisé la mort pour mieux organiser la vie. Entre approche scientifique et récit, elle explore des questions universelles. Que fait-on des morts? Que disent-ils de nous? Et que nous reste-t-il de ces pratiques aujourd'hui? Au fil des saisons, un large programme d'événements culturels en lien avec le thème accompagnera ce nouvel opus qui met en valeur fouilles préventives et collections inédites. Ouverte tous les jours, comme le grand site de France de la Veine d'Orniac, l'exposition est à découvrir à la Cité de la Préhistoire entre 10h et 19h à partir de début mai.
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1: Et aujourd'hui, découvrons Du potager à la cuisine, paru aux éditions Terre Vivante, un coffret au tirage limité qui rassemble les deux ouvrages de Marie Chioca, Mon fabuleux jardin en permaculture et fabuleux légumes. Vous profiterez d'innombrables et précieux conseils pour jardiner bio, légumes, fruits, fleurs ou encore petit élevage et obtenir de magnifiques récoltes toute l'année. Près de 170 recettes vous inviteront à cuisiner sain au fil des saisons sans jamais se lasser. Ce coffret illustré par 800 magnifiques photos de l'autrice propose un art de vivre complet, jardinage, cuisine, mais aussi autonomie, transmission et éducation au goût. Et ce style de vie parlera à un large public en quête de simplicité, d'écologie et de bien-être. Un coffret cadeau incarné gourmand et beau, Marie Chioca régale les yeux et les papilles et éveille deux envies. D'abord jardiner, puis cuisiner dans cet ouvrage Du potager à la cuisine que vous pourrez retrouver sur le www.terrevivante.org.
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1: Concert ce 15 mai à Porte-les-Valence avec Balaké Sissoko et Pierce Facchini. 20 ans après leur première note échangée, le maître malien de la cora, Balaké Sissoko et le poète anglo-italien Pierce Facchini unissent à nouveau leurs talents sur scène. Deux décennies d'amitié musicale et les voici aujourd'hui à la croisée du blues africain, des traditions mandingues et des chansons aux sonorités folk britanniques et méditerranéennes. Ce 15 mai, à 20h, au Magic Mirror, parc Léo Lagrange à Porte-les-Valence. Plus d'infos, train-théâtre.fr. Ce 23 mai, à Montédier, ce sera les 40 ans de la CRIRAD, avec conférences, spectacles, concerts et animations. Depuis 40 ans, la CRIRAD fait la lumière sur la radioactivité. Conférences, théâtre d'impro, concerts, stands, animations, buvettes et food truck. Rejoignez-les pour partager ce moment de mémoire, d'échange et de fête. Ça se passera à la salle Marcel Pagnol à Montélier pour un événement mêlant expertise indépendante, conférences, discussions et animations artistiques. Et pour rappel, la CRIRAD a été fondée en mai 1986 suite à l'accident nucléaire de Tchernobyl en Ukraine. L'association revient sur ses 4 décennies d'engagement citoyen et scientifique autour des risques liés à la radioactivité. Un événement scientifique et festif pour tous et toutes. Ce 23 mai, c'est à partir de 9h à la salle Marcel Pagnol à Montélier. Plus d'infos sur CRIRAD, CRIRAD.org.
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0: 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France Travail au Bénin recherche mécanicien automobile, homme ou femme. C'est pour un CDI de 35 heures hebdomadaires. Vous serez chargé de la révision constructeur, pneumatique, du remplacement d'embrayage, de la distribution, des interventions moteurs et du diagnostic mécanique. Une expérience de 4 mois est demandée. CAP, BEP, équivalent mécanique automobile exigé, permis B et véhicule souhaité. Pour ce CDI de 35 heures hebdomadaires, lieu de travail LJP Automobile à Pradon. France Travail tournant sur une recherche valet ou femme de chambre. C'est un travail saisonnier de 5 mois de 24 heures hebdomadaires. Vos missions, assurer la propreté des parties communes de l'hôtel particulier et à la remise en état des chambres. Une expérience dans l'hôtellerie serait idéale. Capacité à s'organiser et à travailler en autonomie pour ce travail saisonnier de 5 mois de 24 heures hebdomadaires. Lieu de travail, hôtel L'Abricotine à Mercurolles. France Travail Privat recherche un employé de ménage d'hôtel, poste pour homme ou femme. C'est pour un CDI de 30 heures hebdomadaires. Vous serez chargé de remplacer les produits d'accueil et changer les serviettes régulièrement, de faire l'inventaire de la chambre avant le check-in et après le check-out et le nettoyage des chambres et de s'assurer que toutes les normes d'hygiène soient respectées dans l'hôtel. Les débutants sont acceptés pour ce CDI de 30 heures hebdomadaires. Lieu de travail, les Châtaigniers à Privas. France Travail Pierre Latte recherche préparateur de commandes, poste pour homme ou femme. C'est pour un CDD de 6 mois, de 35 heures hebdomadaires. Le recrutement s'effectue via la méthode de recrutement par simulation. Recrutement ouvert à tous sans condition de diplôme ou d'expérience professionnelle. Recrutement sans CV. Vous serez convoqué sur une information collective le lundi 18 mai en matinée, avec test le lundi 18 l'après-midi ou bien le mardi, afin de vous présenter la méthode de recrutement par simulation en présence de l'employeur. Et pour le poste, vous serez chargé de préparer les produits à partir des informations fournies par le bon de préparation. Les débutants sont acceptés pour ce CDD de 6 mois de 35 heures hebdomadaires. Lieu de travail Pierre Latte.
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1: Il est 14h.
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2: Bonjour à tous, Emmanuel Macron entame aujourd'hui une tournée de 4 jours en Afrique. Le chef de l'État est attendu en Égypte, puis au Kenya et en Éthiopie. À Alexandrie, il inaugure un nouveau campus universitaire avant des échanges sur la crise au Moyen-Orient et la sécurisation du détroit d'Ormuz. Il participe ensuite à Nairobi à un sommet à Afrique-France organisé pour la première fois dans un pays anglophone. Le Parti socialiste traverse une nouvelle zone de turbulence. Boris Vallaud, le patron des députés PS, quitte la direction du parti avec 24 proches. En cause, un désaccord profond avec Olivier Faure sur la ligne à suivre pour 2027, notamment autour d'une éventuelle primaire à gauche. Dernière soirée sous haute tension en Ligue 2 de football ce soir. Le Mans, Saint-Etienne et le Red Star se disputent la montée directe en Ligue 1 lors de la 34e et ultime journée du championnat. Bastia et Laval tentent d'éviter la relégation dans la nouvelle Ligue 3 professionnelle. 9 matchs se joueront en même temps à partir de 20h. Et puis Lens jouera la Ligue des Champions la saison prochaine. Les 100 et or ont gagné 1-0 contre Nantes hier soir en Ligue 1. Cette victoire leur assure la deuxième place du championnat. Pour Nantes, la soirée est beaucoup plus lourde. Les Canaries sont officiellement relégués en Ligue 2. Voilà pour l'actu.
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1: C'est l'heure de faire le tour des nouveautés séries de la semaine. On démarre avec Unconditional. Une mère de famille remue ciel et terre pour faire libérer sa fille d'une prison russe. Mais au fil de son enquête, elle découvre une face cachée de la vie de sa fille.
2: Qu'est-ce qui se passe?
3: Donnez-moi vos passeports.
2: Mais notre avion va décoller.
3: Votre fille a été arrêtée. Ils ont trouvé de la drogue dans son bagage.
4: Ils ont indiqué qu'ils comptaient l'inculper pour trafic de drogue. Ils ont requis 18 ans d'emprisonnement.
2: Pourquoi un passeport falsifié se retrouverait dans les affaires de Gali?
1: La suite, c'est sur Apple Plus TV. La série Citadel revient pour une saison 2. Une équipe de tueurs d'élite se reforme pour partir à la recherche d'un psychopathe.
5: Paolo Braga aura très bientôt fini de mettre au point une technologie capable de manipuler n'importe quel esprit humain pour en faire un assassin.
6: Si on veut se donner une chance, il va nous falloir une ancienne équipe.
5: Si Mason Cain a bien un talent, c'est celui de tuer des gens.
7: Alors c'est ça ton équipe de choc?
1: Citadel, saison 2, à voir sur Prime Video. Enfin, une série adaptée d'une histoire vraie, Légende, raconte les aventures de simples agents de la douane au Royaume-Uni. Ils se lancent dans une mission d'infiltration dans un réseau de dealers.
8: La lutte contre l'héroïne est une priorité nationale. Vous pensez qu'une poignée d'agents des douanes pourra se mesurer aux plus grands trafiquants du pays?
9: Sans le moindre doute.
10: Nous organisons une formation top secrète de 3 semaines à des fins de recrutement.
11: Vous serez confronté au plus grand défi de votre existence.
1: Légende, c'est sur Netflix en ce moment. Voilà, c'est tout pour cette semaine. Bon visionnage.
12: Au bureau, on disait, à la Saint-Valentin, s'il te tient la main, vivement la Sainte-Marguerite.
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1: L'Agence internationale de l'énergie tire la sonnette d'alarme. Les émissions de méthane liées aux énergies fossiles se maintiennent à des niveaux toujours très élevés. Selon son rapport Global Methane Tracker, publié le 4 mai dernier, ces émissions n'ont pas baissé en 2025. Elles sont même en légère hausse par rapport à l'année 2024 et restent donc proches des records historiques de 2019. Le secteur des énergies fossiles, pétrole, charbon et gaz, représente à lui seul 35% des émissions de méthane d'origine humaine dans le monde. Le pétrole reste donc le principal responsable devant le charbon et le gaz. Le méthane, gaz principal du gaz naturel, est inodore et invisible. Il s'échappe lors de l'extraction, du transport et de la distribution des combustions fossiles, notamment via les fuites dans les infrastructures. Globalement, environ 580 millions de tonnes de méthane sont rejetées chaque année dans l'atmosphère, dont 60% dû à l'activité humaine. L'agriculture arrive en tête, suivie de près par le secteur de l'énergie. Alors pourquoi c'est si grave? Le méthane possède un pouvoir réchauffant bien supérieur au CO2 sur le court terme. Il est responsable d'environ 30% de la hausse des températures mondiales depuis la révolution industrielle. Sa durée de vie plus courte dans l'atmosphère en fait une cible prioritaire. Réduire ses émissions permettrait d'obtenir des résultats climatiques rapides et mesurables. Malgré les engagements internationaux, les promesses de détection et réparation des fuites, la production record d'énergie fossile maintient ses émissions à un niveau alarmant. L'agence insiste donc, sans action forte et immédiate sur le méthane des fossiles, il sera extrêmement difficile d'atteindre les objectifs de l'accord de Paris.
2: Nous allons vous soumettre à un test. Il s'agit d'un simple détecteur de mensonges. Vous répondrez franchement par oui ou par non aux questions que je vais vous poser. Vous avez compris ?
3: Oui.
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1: Il est 15h.
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2: Bonjour à tous. 5 personnes doivent être jugées en comparution immédiate aujourd'hui après les violences à Paris mercredi soir, juste après la qualification du PSG en finale de la Ligue des Champions face au Bayern. Au total, 127 personnes avaient été interpellées dans l'agglomération parisienne. Les incidents avaient fait 11 blessés, dont un grave. 23 policiers avaient été légèrement touchés. Une femme d'une soixantaine d'années est morte après une chute du haut de son immeuble au Havre hier. Un homme d'une cinquantaine d'années, alcoolisé au moment des faits, a été placé en garde à vue pour homicide volontaire. D'après le parquet, ses voisins auraient entendu une dispute et des insultes avant le drame. Emmanuel Macron en Afrique pour 4 jours. Le président de la République se rend d'abord en Égypte, puis au Kenya et en Éthiopie. Il doit évidemment aborder la crise au Moyen-Orient et la sécurité dans le détroit d'Ormuz. Il participera à Nairobi à un sommet Afrique-France. Et puis l'épilogue de la Ligue 2 ce soir. 3 est champion assuré de monter en Ligue 1. Amiens est condamné à la descente. Le Mans a son destin en main pour tenter de rejoindre l'élite. Mais Saint-Etienne et le Red Star peuvent encore lui souffler la deuxième place. Tous les matchs auront lieu à 20h. C'est la fin de ce flash. Excellent après-midi à tous.
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1: Stella Rocha est née en 1973 à Belém, au Brésil. Après 15 ans de prostitution, elle entame une carrière artistique, joue au théâtre puis au cinéma, notamment sous la direction de Gaspard Noé, Bertrand Bonello ou encore Laurent Baffi. En 1993, Stella Rocha a 20 ans lorsqu'à peine arrivée à Paris comme de nombreuses transgenres brésiliennes, elle atterrit au Bois de Boulogne. Chaque soir, près de 500 trans et travestis métamorphosent ce lieu de promenade parisien en un immense bordel à ciel ouvert. Les places sont chères, les concurrentes redoutables et parfois dangereuses. Après plusieurs batailles, Stella parvient à se faire une place sur l'allée la plus prisée du bois. Dans ce récit cru et flamboyant, elle nous entraîne dans un voyage spectaculaire. Guerre de territoire, tueur de travestis, flic ripou, récit de passe, amour, sexe et samba. Stella dévoile les coulisses de ce mystérieux théâtre et dresse le portrait de ses plus grandes figures avec humour, verve, cruauté et tendresse. En vérité, le Bois de Boulogne ne saurait se réduire au pandémonium mille fois décrit à la télévision ou dans les journaux. Le témoignage de Stella chahute nos idées préconçues et nous fait reconsidérer ce lieu de prostitution comme un univers baroque, trivial et onirique, un lieu d'abolition des normes, envers et contre tout. Allée de la Reine Marguerite de Stella Rocha est paru au Cherche Midi.
2: Mais il est complètement con, Jean-Philippe ! On se crève le cul à attirer les terroristes, ils vous tirent dans la jambe ! Mais t'as de la merde dans les yeux, espèce de connard !
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3: Bonjour à tous, dans l'actualité automoto du jour, après une longue attente, la Renault 4 plein sud fait son entrée au catalogue en France sur les finitions les plus haut de gamme, avec des prix encore digestes. La Renault 4 avait besoin d'un peu de publicité, il faut dire que les débuts sont plutôt timides. Depuis le début de cette année, 3954 exemplaires ont été immatriculés en France, ce qui place le SUV au losange à la 33e place tout modèle confondu, correct mais pas vraiment exceptionnel quand on sait que ses concurrents directs sont par exemple le Skoda Elroq ou le Volkswagen ID.4. Selon les responsables de la marque, le manque de couverture publicitaire aurait eu un impact négatif sur ses résultats commerciaux. Ça tombe plutôt bien puisque la R4 est sous les feux des projecteurs actuellement. Cela a commencé il y a quelques semaines avec la présentation de la livrée Roland-Garros qui s'exposera sous la forme d'un concept lors de l'édition 2026 du tournoi, et cela se poursuivra avec l'ouverture des commandes de la version plein sud. La fameuse livrée avec le toit ouvrant en toile promise depuis longtemps qui arrive donc à point nommé avant l'été. Avec son toit en toile de couleur noire pouvant s'ouvrir électriquement sur 92 cm de longueur et 80 cm de largeur, le conducteur et les passagers vont pouvoir prendre un grand bol d'air frais et de lumière avec ce modèle. Logiquement, les barres de toit disparaissent et donc l'antenne se voit reléguée au niveau de la lunette arrière. La marque insiste également sur le fait que la conception de cette livrée plein sud a été pensée dès le début du projet R4. En tous les cas, il va falloir compter un minimum de 37 290 euros pour la finition techno et un peu moins de 40 000 euros pour la livrée haute iconique. À finition égale, elle coûte ainsi 1 800 euros de plus que la R4 classique. En intégrant la prime coup de pouce, l'addition peut redescendre tout de même à un plus raisonnable 31 110 euros et 2 000 euros de plus pour la R4 plein sud iconique. Pas donné, mais c'est évidemment le prix à payer pour rouler au volant d'un SUV urbain unique pour son toit en toile. On se retrouve très vite avec d'autres actus automoto.
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1: Il est 16h.
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5: Salut tout le monde, très heureux de vous retrouver une nouvelle fois sur la radio pour la révélation d'un tout nouveau classement, le classement du Top Tonic. J'espère que vous avez pris le temps cette semaine de voter pour tous vos artistes préférés. Nous avons une heure devant nous pour découvrir ce nouveau classement. Et comme cette semaine, il n'y a pas de sortie, voici tout de suite cette nouvelle révélation.
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5: Et c'est malheureusement le groupe Evanescence qui se retrouve à la dernière place de ce classement avec le single Who Will You Follow. Le groupe entame leur quatrième semaine dans le Top Tonic et perd 5 positions.
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0: Ça décoiffe sur la radio et dans le classement du Top Tonic avec Evanescence. Who Will You Follow, classé 20e cette semaine, le single perd 5 places.
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0: Et on poursuit bien sûr l'aventure avec ce nouveau classement. Voici la 19e place. Max Magnum perd 3 positions avec World Change Me.

0: avait réalisé la plus forte chute la semaine dernière en perdant 8 places, Taylor Swift continue sa descente. Moins importante certes, elle perd tout de même 3 positions avec The Set of Ophelia. Elle est 17ème, on l'écoute tout de suite sur la radio. Puis juste après, à la 16ème place, on retrouvera les One Republic avec Need Your Love. Le single, quant à lui, grimpe dans ce classement. Il gagne 3 places.
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1: Vous avez rendez-vous chaque semaine avec vos hits préférés sur la radio, avec bien sûr le classement du Top Tonic. Je vous invite à voter pour tous les hits que vous préférez, les voir grimper dans ce classement. Pour voter, il vous suffit de vous connecter sur le site de la radio ou sur toptonic.org. On poursuit donc cette remontée avec ce classement, la 15e place. On retrouve Cameron Whitcomb, entré la semaine dernière avec son single Kingdom of Fear. Il gagne 5 places. On l'écoute tout de suite pour sa deuxième semaine.
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0: Angèle à l'instant dans le Top Tonic, elle est 14e. Voici Miley Cyrus avec Younger You, elle est 13e. Et puis juste après, on retrouvera Bruce Springsteen.
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1: Bienvenue à vous si vous venez tout juste de nous rejoindre sur la radio. Comme chaque semaine, c'est la révélation du classement du Top Tonic. On poursuit cette nouvelle révélation avec la 11e place. Luke Combs avec I Ain't No Cowboy perd une position.

0: Ouais.
1: Voici les trois prochains hits de ce classement et tous les trois sont en progression. 8e, Joss Favaz avec Like a Prayer gagne 3 places. Numéro 7, Teddy Swims gagne 2 positions avec Mr. Know It All. Et puis la 6e, c'est Baby Rexha avec New Religion. Elle gagne 2 places également.
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Bibiana Rexha à l'instant sur la radio avec New Religion. Elle est sixième cette semaine, elle gagne deux places. Voici la cinquième, voici Olivia Rodrigo avec Drop Dead. Elle ne bouge pas. 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
1: Le classement du Toptonique, c'est votre classement puisque vous avez la possibilité de faire grimper tous vos hits en votant. Pour cela, il vous suffit de vous connecter sur le site de la radio sur toptonique.org. Voici à la quatrième place le duo Lady Gaga-Doshi avec Runway. Le single réalise la plus forte progression de la semaine avec 14 places de gagné. Cela fait 4 semaines déjà qu'elles sont dans le classement.
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0: l'instant sur la radio, Alex Warren avec Fever Dream. Il est troisième au classement du Top Tonic. Il chute, il perd une position.
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0: Alex Warren, donc, qui est sur la troisième marche du podium, et Owen James reprend la seconde place du Top Tonic avec When I Stand. Il gagne donc une position. Et puis pas de changement, The Second Voice conserve la tête du Top Tonic avec Let Me Be pour une deuxième semaine consécutive. Je vous laisse donc avec les deux premières places de ce classement. N'oubliez pas de voter, je vous dis à très très vite. Bye bye.
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1: Il est 17h.
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2: Bonsoir à tous. 9 militants d'ultra-droite ont été interpellés à Paris cet après-midi avant une manifestation interdite du comité du 9 mai. Selon la préfecture de police, des couteaux, des matraques télescopiques et des gants coquets ont été retrouvés lors des contrôles près de Saint-Michel. Les suspects ont été placés en garde à vue pour participation à un groupement en vue de commettre des violences. La préfecture de police de Paris se dit défavorable à l'installation d'une fan zone pour la finale de la Ligue des Champions entre le PSG et Arsenal le 30 mai. Les autorités évoquent un contexte déjà très chargé avec plusieurs concerts, Roland Garros, des risques de débordement après des incidents lors de la qualif parisienne face au Bayern. Les discussions doivent se poursuivre avec la mairie. Florian Philippot a annoncé sa candidature à l'élection présidentielle de 2027. L'ancien numéro 2 du FN explique vouloir défendre une ligne souverainiste anti-Union européenne, anti-OTAN. Il précise aussi qu'il se retirerait si Philippe de Villiers décidait lui aussi de se présenter. En 2022, Philippot n'avait pas réussi à obtenir les 500 parrainages nécessaires. La Croisette se prépare à se mettre sur son 31. Le Festival de Cannes débute mardi et le jury a été dévoilé cette semaine, Julie Pierret.
3: Oui, et dedans, des stars mondiales, l'actrice américaine Demi Moore, figure emblématique d'Hollywood, le comédien suédois Stellan Skarsgård, incontournable du cinéma européen et international, ou encore la réalisatrice oscarisée Chloé Zhao, révélée notamment dans Nomadland. À leur côté, d'autres noms reconnus du 7e art, comme le scénariste britannique Paul Laverty ou l'acteur Isaac de Bancolet, viendront compléter ce jury très éclectique. C'est le sud-coréen Park Chan-wook, connu pour ses œuvres marquantes et son regard singulier sur le cinéma, qui sera président du jury. Ensemble, ils auront la lourde tâche de départager les films en compétition et de désigner le successeur du réalisateur iranien Jafar Panahi, lauréat de la Palme d'Or l'an dernier.
2: Et tout ça à partir donc de mardi. Merci Julie. Marc Marquez, victime d'une spectaculaire chute cet après-midi lors de la course sprint MotoGP du Mans. Il occupait la 7e place, il a été projeté dans les airs. Le Danube, le champion du monde, s'est relevé en boitant, touché à la cheville. Sa moto est détruite. Et puis dernière soirée décisive en Ligue 2 ce soir. Troyes est déjà sacré champion. Amiens relégué, mais tout reste ouvert à l'arrière. Le Mans peut valider sa montée en Ligue 1. Saint-Etienne et le Red Star espèrent encore lui passer devant. Rodez, Reims et Annecy visent les barrages. Coup d'envoi général à 20h. Voilà pour l'actu, bonne soirée.
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4: Les amis, bienvenue sur Radio Zigzag. J'espère que vous avez profité de votre petit viaduc du 8 mai. Vous allez me dire, il n'est pas terminé. Ouais, alors côté temps agréable, on va dire qu'il est quasiment terminé les amis. Eh oui, bienvenue sur Zigzag. Qu'est-ce que ça donne sur la météo locale, chez nous, chez vous? Bah écoutez, pour ce dimanche 10, dès le matin, c'est très nuageux, quelques averses. Dans l'après-midi, ça devrait se dégager peut-être quelques éclaircies, mais ça va très vite se couvrir avant la fin de la journée de ce dimanche, avec l'arrivée d'averses qui localement pourraient prendre un caractère orageux. Température demain matin au lever du jour, on attend 12 degrés en vallée du Rhône, 18, pas plus, demain après-midi. Pourquoi c'est si bas? Bah parce que en fait, il va manquer du soleil. Il va manquer de soleil. Pour lundi 11, on surveillera l'arrivée probable d'orages sur le Rovaltin, température maximale 21 degrés. Et puis la semaine prochaine, les amis, c'est un temps plutôt automnal. Oui, oui, oui, j'emploie bien le terme, plutôt un automnal qui s'installe sur le Rovaltin avec des averses, quelques éclaircies, du mistral et des températures qui ne dépasseraient pas les 17 degrés. Donc bien en dessous des normales saisonnières. Allez, les amis, c'est pas grave, ça va bien se passer, comme dirait.
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2: L'essentiel de l'actualité, 9 militants d'ultra-droite ont été interpellés ce samedi après-midi à Paris avant une manifestation interdite du comité du 9 mai. D'après la préfecture de police, des couteaux, des matraques télescopiques et des gants coquets ont été retrouvés lors des contrôles près de Saint-Michel. Les suspects ont été placés en garde à vue pour participation à un groupement en vue de commettre des violences. La préfecture de police de Paris se dit défavorable à l'installation d'une fan zone pour la finale de la Ligue des Champions entre le PSG et Arsenal le 30 mai. Les autorités évoquent un contexte déjà très chargé avec plusieurs concerts, Roland Garros, des risques de débordement après les incidents lors de la qualification parisienne face au Bayern. Les discussions doivent se poursuivre avec la mairie. Florian Philippot a annoncé sa candidature à l'élection présidentielle. L'ancien numéro 2 du Front National explique vouloir défendre une ligne souverainiste anti-UE et anti-OTAN. Il a précisé aussi qu'il se retirerait si Philippe de Villiers décidait lui aussi de se présenter. Et puis Marc Marquez, victime d'une spectaculaire chute lors de la course sprint MotoGP du Mans. L'Espagnol a perdu le contrôle de sa Ducati avant d'être projeté dans les airs. Il s'est relevé en boitant, touché à la cheville droite. La moto est détruite.
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4: Salut à tous, le boucher ou la bouchère réalise les opérations de préparation de viande et de spécialité bouchère selon les règles d'hygiène et de sécurité alimentaire. Peut effectuer la vente de produits de boucherie, gérer un commerce de détail alimentaire. L'activité de cet emploi s'exerce au sein de boucherie charcuterie, au rayon boucherie de grande et moyenne surface, sur les marchés, en contact avec les clients, en relation avec les fournisseurs. Le responsable de rayon est différents services, livraison, services vétérinaires, services d'hygiène. La profession varie selon la structure, entreprise artisanale, hypermarché. Elle peut s'exercer les fins de semaine, l'activité s'effectue en laboratoire, en magasin, et peut impliquer le port de charge et la station debout prolongée. Le port d'équipements de protection, tabliers, chaussures de sécurité peut être requis. Ce métier est accessible avec un diplôme de niveau CAP, BEP à bac professionnel, brevet de maîtrise en boucherie. Enfin, il est également accessible sans diplôme ni expérience professionnelle pour le poste d'aide-boucher.
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1: Il est 18h.
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2: Bonsoir à tous. 9 militants d'ultra-droite ont été interpellés à Paris cet après-midi avant une manifestation interdite du comité du 9 mai. Selon la préfecture de police, des couteaux, des matraques télescopiques et des gants coquets ont été retrouvés lors des contrôles près de Saint-Michel. Les suspects ont été placés en garde à vue pour participation à un groupement en vue de commettre des violences. La préfecture de police de Paris se dit défavorable à l'installation d'une fan zone pour la finale de la Ligue des Champions entre le PSG et Arsenal le 30 mai. Les autorités évoquent un contexte déjà très chargé avec plusieurs concerts, Roland-Garros, des risques de débordement après les incidents lors de la qualif parisienne face au Bayern. Les discussions doivent se poursuivre avec la mairie. Florian Philippot a annoncé sa candidature à l'élection présidentielle de 2027. L'ancien numéro 2 du FN explique vouloir défendre une ligne souverainiste, anti-Union européenne, anti-OTAN. Et il précise aussi qu'il se retirerait si Philippe de Villiers décidait lui aussi de se présenter. En 2022, Philippot n'avait pas réussi à obtenir les 500 parrainages nécessaires. La Croisette se prépare à se mettre sur son 31. Le Festival de Cannes débute mardi et le jury a été dévoilé cette semaine, Julie Pierret.
3: Oui, et dedans, des stars mondiales, l'actrice américaine Demi Moore, figure emblématique d'Hollywood, le comédien suédois Stellan Skarsgård, incontournable du cinéma européen et international, ou encore la réalisatrice oscarisée Chloé Zhao, révélée notamment dans Nomadland. À leur côté, d'autres noms reconnus du 7e art, comme le scénariste britannique Paul Laverty ou l'acteur Isaac de Bankole, viendront compléter ce jury très éclectique. C'est le sud-coréen Park Chan-wook, connu pour ses œuvres marquantes et son regard singulier sur le cinéma, qui sera président du jury. Ensemble, ils auront la lourde tâche de départager les films en compétition et de désigner le successeur du réalisateur iranien Jafar Panahi, lauréat de la Palme d'Or l'an dernier.
2: On est tout ça à partir donc de mardi. Merci Julie. Marc Marquez, victime d'une spectaculaire chute cet après-midi lors de la course sprint MotoGP du Mans. Il occupait la 7e place, il a été projeté dans les airs. Le nonuple champion du monde s'est relevé en boitant, touché à la cheville, sa moto est détruite. Et puis dernière soirée décisive en Ligue 2 ce soir, Troyes est déjà sacré champion. Amiens relégué, mais tout reste ouvert à l'arrière. Le Mans peut valider sa montée en Ligue 1. Saint-Etienne et le Red Star espèrent encore lui passer devant. Rodez, Reims et Annecy visent les barrages. Coup d'envoi général à 20h. Voilà pour l'actu, bonne soirée.
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5: C'est l'heure de faire le tour des nouveautés séries de la semaine. On démarre avec Unconditional. Une mère de famille remue ciel et terre pour faire libérer sa fille d'une prison russe. Mais au fil de son enquête, elle découvre une face cachée de la vie de sa fille.
6: Qu'est-ce qui se passe?
7: Donnez-moi vos passeports.
6: Mais notre avion va décoller.
7: Votre fille a été arrêtée. Ils ont trouvé de la drogue dans son bagage.
8: Ils ont indiqué qu'ils comptaient l'inculper pour trafic de drogue. Ils ont requis 18 ans d'emprisonnement.
6: Pourquoi un passeport falsifié se retrouverait dans les affaires de Gali?
5: La suite, c'est sur Apple Plus TV. La série Citadel revient pour une saison 2. Une équipe de tueurs d'élite se reforme pour partir à la recherche d'un psychopathe.
9: Paolo Braga aura très bientôt fini de mettre au point une technologie capable de manipuler n'importe quel esprit humain pour en faire un assassin.
10: Si on veut se donner une chance, il va nous falloir mon ancienne équipe.
9: Si Mason Cain a bien un talent, c'est celui de tuer des gens.
11: Alors c'est ça ton équipe de choc?
5: Citadel saison 2 à voir sur Prime Video. Enfin, une série adaptée d'une histoire vraie, Légende, raconte les aventures de simples agents de la douane au Royaume-Uni. Ils se lancent dans une mission d'infiltration dans un réseau de dealers.
12: La lutte contre l'héroïne est une priorité nationale. Vous pensez qu'une poignée d'agents des douanes pourra se mesurer aux plus grands trafiquants du pays?
13: Sans le moindre doute.
14: Nous organisons une formation top secrète de 3 semaines à des fins de recrutement.
15: Vous serez confronté au plus grand défi de votre existence.
5: Légende, c'est sur Netflix en ce moment. Voilà, c'est tout pour cette semaine. Bon visionnage.
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2: Les amis, bienvenue sur Radio Zigzag. J'espère que vous avez profité de votre petit viaduc du 8 mai. Vous allez me dire, il n'est pas terminé. Ouais, alors côté temps agréable, on va dire qu'il est quasiment terminé les amis. Eh oui, bienvenue sur Zigzag. Qu'est-ce que ça donne sur la météo locale, chez nous, chez vous? Bah écoutez, pour ce dimanche 10, dès le matin, c'est très nuageux, quelques averses. Dans l'après-midi, ça devrait se dégager peut-être quelques éclaircies, mais ça va très vite se couvrir avant la fin de la journée de ce dimanche, avec l'arrivée d'averses qui localement pourraient prendre un caractère orageux. Température demain matin au lever du jour, on attend 12 degrés en vallée du Rhône, 18, pas plus, demain après-midi. Pourquoi c'est si bas? Bah parce que en fait, il va manquer du soleil. Il va manquer de soleil. Pour lundi 11, on surveillera l'arrivée probable d'orage sur le Rhône-Valtin, température maximale 21 degrés. Et puis la semaine prochaine, les amis, c'est un temps plutôt automnal. Oui, oui, oui, j'emploie bien le terme, plutôt un automnal qui s'installe sur le Rhône-Valtin avec des averses, quelques éclaircies, du mistral et des températures qui ne dépasseraient pas les 17 degrés. Donc bien en dessous des normales saisonnières. Allez, les amis, c'est pas grave, ça va bien se passer, comme dirait
1: l'autre. 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

0: Un titre des années 90, rappelez-vous, c'était Black Box. Et tout de suite, on va plonger dans l'univers de Arthur Metz en interview. On l'accueille de suite. Bienvenue Arthur.
1: Bonjour, merci.
0: Alors, Arthur Metz, chanteur, compositeur.
1: En effet, oui, c'est sûr, c'est bien ça.
0: En quelques mots, est-ce que tu peux te présenter ?
1: Je suis auteur, compositeur, également interprète. Je chante sur mes compositions et je fais ça depuis assez petit en fait, mais j'ai suivi, si tu veux, un cursus d'ingénieur. Et donc la musique, c'était un peu à côté, mais tout en sachant que dans mon cœur, c'était peut-être et sûrement en fait, hein, c'était ma priorité. En tout cas, je vais le découvrir à travers les projets que j'ai envie de sortir. J'ai envie de raconter ça, en fait, cette idée que la musique, c'est quelque chose d'important pour moi. Et puis voilà, donc voilà pour qui je suis en quelques mots.
0: On va revenir un peu dans ta jeunesse. La musique, elle était présente à la maison?
1: Ouais, complètement. Si tu veux, moi, j'ai des parents qui sont pas musiciens, mais qui adorent la musique. Alors, mon père, lui, fait un peu de guitare, mais vraiment un petit peu. Et c'est quand même lui qui nous a appris la musique à mon frère et moi, qui nous a mis, si tu veux, une guitare dans la main quand on avait, je sais pas, 10 ans. Et avec mon frère, on a 2 ans et demi de différence, si tu veux. Donc, on a une sorte de compétition qui est née à vouloir être le meilleur. Et petit à petit, en fait, on a touché à la guitare. Donc, après, on s'est dit, bah, tiens, on va essayer la basse, on va essayer le piano, on va essayer la batterie. Et du coup, on s'est amélioré, on a essayé de travailler ces instruments quand on était jeune, hein, du coup, de mes 10 ans à maintenant, tout en voulant être le meilleur que l'autre. Et après, en fait, ce qui est marrant, c'est que ma mère et mon père, bah, c'est nous qui leur avons appris, si tu veux, la musique à travers nos apprentissages. On leur a appris à eux.
0: Quand tu étais jeune, tes influences musicales, tu étais plus pop-rock?
1: Écoute, mon père, c'est un grand fan des Rolling Stones.
0: Ouais.
1: Donc, je t'avoue que moi, je connais toute la discographie. Tu mets une musique des Stones, là, je te la refais. Donc, en gros, oui, ma mère, c'était plutôt Michael Jackson et AC/DC. Donc, si on peut dire, moi, j'ai baigné dans cet univers-là, Stones, rock britannique, pop international, également un peu de hard rock. Et après, évidemment, il y avait toute cette sphère. Bah, des 80s, des années 80 que bah, la génération de mes parents connaît bien. Donc, Earth, Wind & Fire, Kool & The Gang, tous ces groupes qu'on adore tous encore aujourd'hui, ça fait partie vraiment de mes influences musicales. Ouais.
0: Est-ce qu'il y a un titre qui t'a donné envie bien de faire de la musique?
1: Un titre en particulier, non, mais je dirais, ouais, finalement, c'est plutôt les Stones, quoi. Quand je regardais des concerts avec mon père quand j'étais petit, que je voyais Jagger et Richards sur scène, je voulais faire comme eux, en fait. Et après, si tu veux un titre, moi, il y a un titre que j'adore des Rolling Stones, c'est un peu ce dont j'ai envie d'aller, en tout cas, dans mon univers, c'est Beast of Burden, c'est du soft rock. Ça, j'adore. Ouais. Donc, si je devais choisir un titre, ça serait celui-là.
0: Eh ben, tu sais quoi, on l'écoute de suite.
1: Magnifique.

0: On est toujours avec Arthur Metz qui est avec nous sur la radio. On avance dans l'interview et puis bah, Arthur, comment s'est passé bien le déclic pour la musique?
1: Alors si tu veux, moi j'écris depuis mes 15 ans des musiques, donc là j'ai 27, ça fait ouais, depuis quoi, 2013. Et j'écrivais des musiques. Alors au début, bah, c'est des musiques d'un garçon de 15 ans. Voilà, ça parle de filles, de choses comme ça, voilà, des expériences d'un garçon de 15 ans. Et après, j'ai toujours composé, et donc jusqu'à maintenant, j'ai toujours composé des chansons. Ça parlait encore de filles. Après, il y a eu d'autres événements qui se sont produits et qui m'ont inspiré. Par exemple, ces malheureux attentats de Nice en 2016 qui m'avaient inspiré une chanson. Mais si tu veux, ces chansons, je les ai toujours gardées sur mon ordinateur sans les sortir parce que je savais qu'elles n'étaient pas parfaites, qu'elles n'étaient pas complètes, que moi, dans ma voix, il manquait cette maturité. Également, je pense, dans mes textes, il manquait quelque chose. Je sentais, si tu veux, au plus profond de moi, que ce n'était pas le bon moment. Et là, c'est tout récemment, en fait. C'est que voilà, je me suis installé dans ma nouvelle vie, avec un travail. Et qu'en fait, je suis arrivé à un stade de ma vie où je dis, bon, bah, voilà, j'ai accompli ce que je devais accomplir. Je suis posé. Mais voilà, il manque quelque chose. Et je me suis posé une question toute simple. Je me suis dit, Arthur, quand tu auras 50 ans et que tu te regardes maintenant, à 27 ans, qu'est-ce que tu aurais voulu faire en fait? Et la réponse, si tu veux, elle est venue tout de suite. C'est enfin sortir mes musiques, raconter ce que j'ai envie de raconter. Et en fait, bah, je me suis dit, fais-le. Tu as 27 ans maintenant, donc fais-le. Voilà le déclic.
0: Et t'as jamais voulu bien faire partie d'un groupe de musique?
1: Alors, au lycée, en 2014, donc c'était à l'époque où j'écrivais mes premières musiques, j'avais un groupe, ouais, un groupe de musique. D'ailleurs, avec l'artiste Claude, c'est un artiste qui s'est fait connaître là, il y a quelques années et qui était le chanteur de notre groupe. On l'avait appelé à l'époque Technicolor. Et on avait joué au Théâtre du Vésinet. Et donc, c'était sympa, c'est ma première scène. Et j'avais adoré ça. Donc oui, en groupe, j'ai joué pendant mes années lycée. Et après, bah, le groupe avec qui je jouais, si tu veux, c'était ma famille. On avait appris à ma mère la batterie. Mon père, lui, bah, du coup, il s'est amélioré à la guitare. Et avec mon frère et moi, on s'alternait avec bah, la basse, la guitare et le chant. Alors après, jouer en groupe, évidemment, c'est un kiff de jouer en groupe. De ressentir la musique par le regard, c'est vraiment un kiff. Et moi, clairement, si demain je dois me produire sur scène, et ce que je souhaite, vraiment, c'est ce que j'ai envie de faire, hein. Il y aura un groupe, je veux jouer en groupe, quoi.
0: On va faire une nouvelle pause musicale et on va s'arrêter avec un single. Le single s'appelle Les Avenues. Ça te dit quelque chose?
1: Oui, bien sûr, hein, ça, c'est le deuxième single de l'EP qui va sortir très prochainement. Donc, mon premier EP, Les Avenues, c'est un titre que j'ai composé et écrit en 2016, retravaillé en 2018. Et en 2024-25, il a pris un nouveau sens, en fait, pour s'inscrire dans la continuité du projet de mon EP, qui s'appelle J'ai rêvé d'être artiste, tout sobrement. Et voilà, Les Avenues, c'est la cinquième chanson de l'EP. Donc, la cinquième sur six chansons. Et si tu veux, ce titre, il va parler de finalement que le chemin, en tout cas, le chemin que la personne veut prendre, en tout cas, pour accomplir ses rêves, il va arriver, quoi qu'il en coûte, il va arriver. Et c'est pour ça qu'à la fin de la chanson, je martèle que je sais que tu viendras. Je parle du rêve, en fait. Je sais que tu viendras. Et c'est vraiment une chanson que je veux un peu fédératrice, si tu veux, pour que tout le monde se dise, tous les gens qui ont un rêve, que ce soit la musique ou bien autre chose, qui n'a rien à voir, il faut y croire et marteler tous les jours au réveil, je sais que tu viendras.
0: Eh ben, on va écouter le single Les Avenues. L'artiste se prénomme Arthur Metz et c'est tout de suite sur la radio.

0: On vient d'écouter Arthur Metz avec le single Les Avenues, il est toujours avec nous. Arthur, moi je voulais voir avec toi, quelle a été l'évolution de ta musique par rapport à tes premiers titres? C'est une question un peu compliquée, mais intéressante.
1: Ouais. Non, comme je disais, je pense surtout sur la maturité, alors la maturité de ma voix, déjà, qui était honnêtement, hein, factuellement, qui n'était pas excellente, pas juste. J'ai travaillé ces années pour avoir une voix qui puisse être audible, juste, belle, et également sur la maturité dans les textes. À l'époque, comme je t'ai dit, c'était un petit garçon de 15 ans ou de 18 ans qui parlait. Et aujourd'hui, le Arthur Metz de 27 ans, il veut raconter des choses d'une façon plus aboutie, en fait, qui puisse toucher les cœurs de tout le monde, que ce soit un enfant de 15 ans ou bien une personne de 35 ou bien même un adulte de 60 ans. Et je pense que j'avais besoin de cette maturité des textes, de la voix, justement pour apporter ça en fait à ma musique. Voilà. Donc s'il y a quelque chose qui a changé, c'est la maturité en un seul mot en fait.
0: Encore une question assez compliquée, mais tu as l'air de répondre assez facilement. Comment se passe bien le processus de création? Est-ce que c'est les paroles qui arrivent en premier ou la musique ou les deux en même temps?
1: Et écoute Laurent, moi de base, tu l'auras compris, je suis un musicien. J'ai appris la guitare, j'ai appris le piano, j'ai appris la batterie, et en fait la voix est venue après pour servir, si tu veux, pour servir la musique. Donc moi, généralement dans mes compositions, c'est une mélodie qui me traîne dans la tête. Je vais le reproduire soit à la guitare, soit au piano, ça dépend. Piano, c'est plus rare, mais étrangement, quand c'est le piano, c'est plus dans un registre bien émotionnel, comme on aime. Mais oui, sinon, c'est vraiment la guitare, la voix, une mélodie, des accords qui m'inspirent quelque chose, un thème, si tu veux, et qui me font ressentir quelque chose. Et après, ça va être vraiment mes pensées sur le sujet, sur un sujet auquel je veux. Que je veux raconter, hein, et les mots vont se poser dessus. Alors moi, quand je vais composer, si tu veux, ça sera, comme on dit, des top lines. Au début, je vais dire nanana, nanana, comme ça, je vais mettre des mots. Parfois, ça va être un mot qui va être là, et je vais dire celui-là, je le veux. Par exemple, dans le titre Ailleurs, c'est le premier single de mon EP que j'ai sorti en juin. Bah, en fait, c'était vraiment le mot ailleurs que je voulais exprimer parce que ça me faisait penser au higher dans les chansons anglophones. Et je me suis dit, moi, je veux ma chanson ailleurs aussi, mais en français. Et du coup, j'ai construit, j'ai fait la, la, la, la, la, ailleurs. Ah, et là, j'ai construit ensuite la parole. La mélodie était déjà faite et j'ai construit les paroles sur un mot. Donc, si tu veux, pour résumer, c'est les instruments, la mélodie, le mood, et ensuite les paroles viennent s'imbriquer dans tout ça, quoi.
0: Donc, si je dis pas de bêtises, tu as des titres dans tes tiroirs, encore.
1: Oui, énormément. Beaucoup.
0: Alors, d'ici peu, il va y avoir un album complet?
1: Écoute, mon objectif, en effet, c'est un de mes objectifs, en tout cas à court terme, c'est de faire découvrir tout mon répertoire de maintenant, là, laisser aucune musique dans un tiroir, tout ressortir, tout retravailler pour que ce soit comme comme ce que ça doit être. Et j'ai déjà réfléchi à plusieurs autres projets où des musiques pourraient s'inscrire. Je ne veux pas en dire trop, mais voilà, il y a des musiques un peu summer, vibes, d'autres un peu plus justice, protestation. Il y a beaucoup de sujets que j'ai envie d'explorer, en tout cas, et faire découvrir au monde.
0: Est-ce que ça te dit qu'on écoute un nouveau titre, Vers les étoiles?
1: Carrément.
0: Eh bien écoute, on l'écoute de suite.

0: On vient d'écouter Arthur Metz avec le titre Vers les étoiles. Donc ça, c'est un titre qui fait partie de ton nouvel EP.
1: Alors non, celui-là, c'est un titre de 2022 que j'ai sorti en collaboration avec un ami de mon école d'ingénieur, qui lui est un rappeur qui s'appelle Orion. Et pour te raconter un peu la genèse de cette chanson, si tu veux, c'est qu'en 2022, j'étais sorti d'école et là, il y avait vraiment ce manque en moi qui me disait, Arthur, il faut que tu sortes une chanson parce que sinon tu vas jamais le faire. Et avec mon pote Louis, il s'appelle Louis, on s'est retrouvés, on a composé cette chanson assez rapidement chez moi. Et en fait, je me suis dit, bon, c'est maintenant ou jamais, il faut que je me lance au moins une fois, que je fasse un pas. Et au moins, comme ça, je saurais comment c'est un peu le titre, si tu veux, pour me planter, pour ensuite avoir les connaissances, avoir la résilience pour sortir les nouveaux titres. Donc voilà, 2022, je sors cette chanson. Parce qu'il fallait sortir une chanson, en tout cas pour moi. Et c'est un titre avec mon ami Louis, plutôt connoté hip-hop et rap, et pour préparer ensuite ce qui arrive ensuite.
0: Arthur Metz, il est sur les réseaux sociaux.
1: Ouais. Instagram, Facebook, Twitter, Threads, TikTok. Alors mon TikTok, il n'est pas trop actif. Je suis pas de la Gen Z, je suis juste avant. Enfin, ouais, si, je suis 98, moi. Mais sinon, ouais, les autres réseaux, SoundCloud aussi, sur YouTube, bien sûr. Donc, ouais, vous pouvez me suivre partout.
0: Donc on peut suivre ton actualité sur tous les réseaux en tapant Arthur Metz, hein, c'est ça, hein?
1: Oui, Arthur Metz, ouais, ME2S.
0: Est-ce qu'on peut retrouver aussi tes titres sur les plateformes d'écoute, Deezer, Spotify?
1: Ouais, partout, ouais, sur toutes les plateformes d'écoute, Apple Music, Spotify, Deezer, Amazon Music, Qobuz, Anrami, c'est une plateforme de musique arabe. Je suis même dessus. Donc, vous pouvez me retrouver partout.
0: Arthur, mais est-ce que tu as des choses à rajouter pour clôturer cette interview?
1: Oui, bah, si j'ai quelque chose à rajouter, c'est pour toi, Laurent, et ton émission. Je te remercie vivement de ton invitation. Je te remercie pour ce que tu fais pour les artistes émergents comme moi. Merci de nous donner de la visibilité. Et c'est super ce que tu fais, donc un grand merci.
0: Merci beaucoup, Arthur. À bientôt.
1: Ouais, à bientôt.
0: Merci, Arthur, d'être venu sur notre radio. L'émission, eh bien, se termine. On se retrouve la semaine prochaine, même heure, même endroit. Et on se quitte avec Santa. À très vite.

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1: Il est 19h.
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0: Festival, l'autre cirque, c'est 9 et 10 mai, du côté de l'écocite de Heure, avec Qu'est-ce qui vous emmène, envie de s'évader, de vivre en commun, un moment poétique et politique, ou envie d'une rencontre artistique qui résonne d'un parti pris qui bouscule ou d'une émotion qui bouleverse. Soyez les bienvenus lors de cette nouvelle édition de la Biennale des artistes de cirque contemporain, la 6e, portée par la Gare à coulisses. Un pétillant regard sur le monde et l'imbroglio de nos humanités, une équipe organisatrice toujours décidés à ne rien lâcher et des artistes engagés qui flirtent entre monde réel et symbolique, charge électrique et étincelle poétique. À la Gare à coulisses, c'est 9 et 10 mai sur l'écosite d'Heure. Le programme complet sur gare-a-coulisses.com. Du 8 au 10 mai, ça sera le Festival des Jardins à Tournon-sur-Rhône et à l'Ermitage. Le Festival des Jardins revient pour sa 5e édition. Pendant 3 jours, théâtre, musique, littérature et spectacle jeune public s'invitent dans les lieux du quotidien. Imaginé par un collectif de citoyens et citoyennes et porté par la Compagnie du Vent dans les Collines, ce festival, imaginé par un collectif de citoyens et citoyennes et porté par la Compagnie du Vent dans les Collines, défend une façon simple et chaleureuse de partager le spectacle vivant. Les représentations prennent place dans les lieux non dédiés, cours d'école végétalisés, jardins de particuliers, bars ou autres espaces du quotidien, transformer le temps d'un moment en scène éphémère. Fidèle à son ancrage territorial, le festival met également à l'honneur des artistes locaux venus de la Drôme et de l'Ardèche et invite habitants curieux et passionnés à se retrouver autour d'expériences artistiques accessibles et conviviales du 8 au 10 mai à Tain-l'Hermitage et à Tournon-sur-Rhône. Plus d'infos auprès de duventdanslescollines.fr.
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2: Bonjour, c'est Didier Floch. Aujourd'hui, la rue Adrien Peloux à Valence. Né en 1830 dans l'Ain, d'un père officier d'artillerie, Peloux s'inscrit au barreau de Valence en 1855. Il est élu bâtonnier 15 ans plus tard, en août 1870. Mais il choisit de s'engager dans la garde mobile de la Drôme. Promu lieutenant, puis capitaine, il est tué le 19 janvier 1871, quelques jours avant l'arrêt des hostilités à Versailles, le 28 février 1871, et le traité de Francfort, le 10 mai. Un portrait sera placé dans une salle du barreau, afin de perpétuer le souvenir de sa mort héroïque. Le tableau y est toujours.

0: du 8 au 10 mai à Perrin, tournoi Beach Tennis BT1000 avec les meilleures joueuses et joueurs français. Avec vendredi 8, découverte de la discipline Beach Tennis, ouverte à tous, licenciés ou non licenciés, jeunes et adultes. Et le samedi et le dimanche, des tournois niveau national. C'est organisé par le comité de Ardèche de tennis et c'est donc du 8 au 10 mai au Beach Park du site de Bellevue à Perrin et c'est de 14h à 18h. Toutes les infos sur drombardèche.ftt.fr.
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0: Los Maravillas Trio sera ce 17 mai à Crupy. Trio de musique sud-américaine et caraïbe avec tango, samba, cumbias et bolero avec reprises et compositions. Ce 17 mai, c'est à 18h à la chapelle Saint-Jean de Crupy. Ce 9 mai, ce sera l'Open de culturisme et sélection France à Chabeuil. Que tu sois prêt à faire ton tout premier pas sur scène ou à défendre ta place parmi les meilleurs, l'Open de Chabeuil t'attend. Une scène, une ambiance, une passion commune. Tous les athlètes sont les bienvenus pour vivre cette aventure et présenter fièrement l'Open de Chabeuil. Chaque année, cette compétition emblématique rassemble les passionnés du culturisme français et cette édition servira également de sélection officielle pour les championnats de France. Parce que le sport est pour tous et toutes, les compétitions sont ouvertes à la catégorie Andy. Ce 9 mai, c'est au 1 du chemin du Préau des Dames à Chabeuil, à partir de 8h, ce 5 mai à Chabeuil. Dans le cadre de festival, c'est magique, ce 9 mai à Porte-les-Valences, Dory, spectacle et atelier. Dory nous invite à sa fête d'anniversaire et durant les préparatifs, elle se remémore ses âges passés et confie son parcours combatif sur les chemins de résilience. Aussi maladroite qu'audacieuse, entre contorsion et humour, elle s'emberlificote et perd l'équilibre et dégringole du haut d'elle-même. On rit, on chante et on se relève ensemble pour célébrer la vie. Un spectacle délicat autour d'un sujet sensible, le consentement. Ce 9 mai, c'est au parc Léo Lagrange

0: de porter les valances. Toutes les infos sur train-théâtre.fr.
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2: Aujourd'hui, dans votre chronique des sorties incontournables, allons admirer la Fontaine Ardente, direction Le Gouas. Une balade ou randonnée qui mêlera les saveurs d'histoire, de patrimoine et de géologie. Découvrez la Fontaine Ardente et sa flamme de feu qui jaillit du sol comme par magie. C'est aussi l'une des sept merveilles du Dauphiné. Depuis le village de Saint-Barthélemy-du-Gouas, cette petite balade en campagne vous fait découvrir le site de la Fontaine Ardente, une curiosité naturelle à voir absolument. Balade d'un niveau facile, 5,1 km pour 1h30, un dénivelé de 191 mètres, il s'agit d'une boucle. Plus d'infos, côté rando.parc-du-vercors.fr.
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0: C'est 15 et 16 mai à Bourg-les-Valence. Un One Woman Show avec Caro dans Nos Limites. Oubliez tout et laissez-vous transporter dans l'univers décalé de Caro. Entre personnages délirants et punchlines affûtés, un One Woman détonnant pour une heure de rire avec un humour grinçant et piquant. C'est avant tout une plume acérée, des textes percutants mêlant désinvolture et expérience de vie quotidienne et surtout une autodérision à toute épreuve. On parle de la vie, de la charge mentale, de l'identité féminine, tout ça avec dérision pour se moquer un peu et déculpabiliser beaucoup avec ces personnages délirants, drôles et touchants. Oubliez tout et laissez-vous transporter hors de votre quotidien pour une heure de rire, c'est 15 et 16 mai, les deux soirs 20h30 au Café Théâtre du Quai Tanaron au 11 Quai Tanaron à Bourg-les-Valence. Info et Réza sur appartcafé.fr. Du 8 au 10 mai, du côté de Crépol, ce sera le Festival de l'Épouvantail. Le comité d'animation de Crépol organise la traditionnelle fête de l'épouvantail sur le thème « Les épouvantails remontent le temps » avec vendredi un concours de pétanque barbecue, le samedi animation pour les enfants, concerts et feux d'artifice et le dimanche, vide-grenier, marché de l'artisanat, marché aux plantes et légumes de 8h à 17h, exposition et défilé de chars, une fête foraine sur 3 jours du 8 au 10 mai au centre du village à Crépol.
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3: Dans votre chronique des sites incontournables, partons aujourd'hui au musée aux bulles Jayence, à Die. Remontez les couloirs du temps depuis les Romains jusqu'à aujourd'hui. Découvrez les secrets d'élaboration de la clairette de Die à travers un parcours ludique pour toute la famille. Les visites se font sur réservation. Un parcours muséographique est disponible en 4 langues grâce aux audioguides. Le guide Jayence vous accompagnera et vous proposera ensuite une dégustation. Alors n'hésitez pas à réserver tout de suite votre visite musée aux bulles en passant par le http://jayence.fr/musée aux bulles. Ou bien par téléphone, si vous préférez ce mode de communication, au 04 75 22 30 15.
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Jazz et rap, spectacle et atelier dans le cadre de Festival C'est Magique, ce 9 mai à Portes-les-Valence, faisant résonner un conte initiatique moderne au cœur du quartier Bigarrick de la Plaine à Marseille. Jazz et rap met en exergue la puissance émancipatrice du rap, langage emblématique de la cité phocéenne, un voyage musical servi par un beau duo, Ilan Kou, ce samedi 9 de 11h à 12h30 et ce samedi 10 de 10h45 à 12h15 au parc Léo Lagrange à Portes-les-Valence. Info et Reza, train-théâtre.fr. Un spectacle d'impro avec les Givrés ce 21 mai, c'est à Valence, avec Breaking Impro. Plus de 10 ans de rire sans jamais apprendre une ligne de texte, les Givrés pratiquent le théâtre d'improvisation sur Valence depuis 2006 et proposent de nombreux formats, match, catch, etc. Retrouvez-les lors d'un Breaking Impro à l'Esprit M ce 21 mai, c'est à partir de 20h30 au 142 Avenue de Provence à Valence. Toutes les infos sur givrés.fr.

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1: Il est 20h.
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2: Les amis, bienvenue sur Radio Zigzag. J'espère que vous avez profité de votre petit viaduc du 8 mai. Vous allez me dire, il n'est pas terminé. Ouais, alors côté temps agréable, on va dire qu'il est quasiment terminé, les amis. Eh oui, bienvenue sur Zigzag. Qu'est-ce que ça donne sur la météo locale, chez nous, chez vous? Bah écoutez, pour ce dimanche 10, dès le matin, c'est très nuageux, quelques averses. Dans l'après-midi, ça devrait se dégager peut-être quelques éclaircies, mais ça va très vite se couvrir avant la fin de la journée de ce dimanche, avec l'arrivée d'averses qui localement pourraient prendre un caractère orageux. Température demain matin au lever du jour, on attend 12 degrés en vallée du Rhône, 18, pas plus, demain après-midi. Pourquoi c'est si bas? Bah parce qu'en fait, il va manquer du soleil. Il va manquer de soleil. Pour lundi 11, on surveillera l'arrivée probable d'orages sur le Rovaltin, température maximale 21 degrés. Et puis la semaine prochaine, les amis, c'est un temps plutôt automnal. Oui, j'emploie bien le terme, plutôt automnal qui s'installe sur le Rovaltin avec des averses, quelques éclaircies, du mistral et des températures qui ne dépasseraient pas les 17 degrés. Donc bien en dessous des normales saisonnières. Allez, les amis, c'est pas grave, ça va bien se passer, comme dirait.
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1: Et aujourd'hui, je vous amène à la découverte du musée de la chaussure, un lieu unique qui met le monde à vos pieds. La riche collection du musée de la chaussure vous offre un voyage passionnant à travers les continents et les modes, de la sandale égyptienne à la basket, des chopines de la résistance au talon aiguille. Les chaussures racontent l'histoire et dévoilent ce que nous sommes. Cette extraordinaire collection est conservée dans un écrin prestigieux, un ancien couvent de la Visitation installé à Romans-sur-Isère, ville qui doit sa renommée au travail du cuir et de la chaussure. Vous pourrez également prolonger votre visite en parcourant le centre-ville à la découverte des 10 chaussures géantes. Le musée de la chaussure est situé rue Bistour à Romans-sur-Isère. Toutes les infos sur museedelachaussure.fr.
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0: Ce 21 mai à Romans aura lieu Bébé Ludo, des jeux pour les tout-petits. C'est avec la ludothèque de Romans. Vous pourrez découvrir et essayer une sélection de jeux adaptés à vos tout-petits. Ce 21 mai, c'est à partir de 10h à la MJC, rue Ninon-Valin, à Romans sur Isère. Toutes les infos sur médiathèque.valenceromansaglo.fr. Ce 15 mai à Valence, le stade Pompidou accueillera le 15e match de la saison entre les équipes de Valence et Provence. Les deux clubs, avec leur histoire et leur passion respectives, se préparent à offrir un spectacle plein d'énergie et de suspense. Ce 15 mai, c'est à 19h30 au stade Pompidou, avenue de Romans, à Valence. Info IRESA, vrd.fr.
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1: Et aujourd'hui, découvrons Arbre, sorti aux éditions Terre Vivante. Voici un beau livre, somme de près de 300 pages sur le thème des arbres dans toutes leurs dimensions. Écologie, botanique, histoire, économie, société, sciences, littérature, voyage, art, cuisine et autres. Un livre intemporel et unique à picorer sans hiérarchie et dont les sujets vont du plus futile au plus capital pour l'humanité, la biologie des arbres, les découvertes récentes sur leur communication, l'histoire des forêts, les usages du bois, les records, les symboliques, les menaces sur les forêts tropicales, le développement des forêts tempérées, le projet de Francis Allais de forêts primaires européennes et aussi sur la sylvothérapie, la physiologie végétale, la marqueterie et les ébénistes, ainsi que les bois à parfum. Parmi plus de 160 sujets abordés, chacun y trouvera matière à s'instruire et à s'émerveiller tant le monde des arbres regorge de surprises. Et retrouvez Arbre sur le www.terrevivante.org.
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0: concert rap ce 21 mai, c'est à Romans avec Lecef et Seto. Avant de plonger dans l'intensité du Viral Battle 8, venez vous échauffer avec Lecef et Seto pour une soirée où l'énergie brute et le flow affûté seront au rendez-vous, un moment incontournable pour découvrir la scène rap locale dans toute sa splendeur. Ne manquez pas cette mise en bouche avant le grand événement ce 21 mai, c'est à 19h à la Cité de la Musique, au 3 Quai Sainte-Claire, à Romans-sur-Isère. Toutes les infos sur l'accordo.com. Ce 17 mai aura lieu l'Urban Trail d'Étoiles. Participez donc à cette première édition de l'Urban Trail d'Étoiles, organisée par l'association Vert Montoison. C'est au départ du stade de foot, parti pour un parcours urbain pensé pour être varié au plus près du village et de ses ambiances. L'itinéraire vous amènera dans les rues typiques d'Étoiles, à la découverte du patrimoine local et des lieux emblématiques du village, entre passage étroit, petite montée, recoin inattendu et portions plus roulantes. Le parcours enchaîne des sections variées qui rendent la course vivante et rythmée, le tout porté par une organisation locale et une ambiance conviviale. Deux distances sont proposées pour les adultes, 5 et 10 km, ainsi qu'une course enfant, un plaisir non chronométré là, autour du stade pour permettre à chacun de participer en solo, en famille ou entre amis. Ce 17 mai, c'est à partir de 9h45, rendez-vous au stade d'Étoiles-sur-Rhône.
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1: Aujourd'hui, dans votre chronique, partons vers le village de Manas. Manas, Manas, tu, tu, tu, tu, tu. Manas, Manas, tu, tu, tu, tu. Pardon. Petit village jadis entouré de remparts, Manas est le village le plus à l'est de la plaine de Montélimar. Enroulé autour de son château du XVIe siècle, reconnaissable à sa tourelle coiffée d'une girouette, le village est un dédale de ruelles et de venelles secrètes qui montent vers le haut du village. Au cœur du village trône l'église Sainte-Marie-Madeleine, bâtie au Xe siècle et ayant appartenu au XVe à l'ordre militaire et hospitalier de Saint-Jean de Jérusalem, plus connu sous le nom de l'ordre de Malte. Entièrement restaurée en 2007, elle offre à ses visiteurs une halte sous son cœur bleu et ses dorures représentant l'œil de Dieu et la colombe. Passage obligé des amoureux de la nature, Manas est également village botanique et se découvre de préférence au printemps. Plus de 150 variétés à travers le village illustrent son thème arbuste, rare et méconnu. De l'agneau chaste au jujubier, laissez-vous aller à une flânerie exotique. Et si le cœur vous en dit, après une pause réparatrice à la licorne bleue, gravissez la montagne Sainte-Euphémie qui vous fera l'honneur de vous offrir son superbe panorama sur la Valdaine. Suivant les routes que vous prendrez, vous parcourez la superbe plaine avant d'arriver au village. Oui, les routes de campagne sur lesquelles on a le sentiment que le monde nous appartient. Manas est le village que vous traverserez si vous allez vous baigner à Pont-de-Barret. On le reconnaît à son clocher et à ses petites maisons en pierre typiques de notre Drôme. Avis aux amateurs de plantes, Manas est LE village botanique. Vous risquez de rencontrer de grands passionnés. Panorama sur la Valdaine, sur les dentelles au-dessus de Roche-Bodin et Ésaü, hiver comme été, c'est de toute beauté.
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Concert super-héros ce 20 mai à Valence avec l'univers musical Marvel DC Comics. C'est par le prisme de l'évolution des musiques qui les ont accompagnés que je vous propose de les redécouvrir lors de ce concert. Une conférence sans super pouvoir mais dans une super ambiance. Une formation constituée des grands élèves instrumentistes avant du conservatoire. L'orchestre Résonance œuvre à la création d'un répertoire original riche et varié. Batman, Wonder Woman, Superman, Spider-Man, Avengers ou X-Men, qu'ils viennent de DC Comics ou de l'univers Marvel, nous connaissons tous d'une manière ou d'une autre ces super-héros et super-héroïnes. Et si la plupart ont fait l'objet d'adaptations cinématographiques récentes, tous ont eu une vie bien avant et pour certains depuis les années 60. Une atmosphère festive portée par l'orchestre Résonance, dirigée par Stéphane Ducroz, les arrangements et orchestrations des étudiants de la classe de musique à l'image du conservatoire et les explications et commentaires de Nathaël Berguez. Ce 20 mai, c'est à partir de 20h30 au conservatoire, au 32 avenue Georges Clemenceau à Valence. Toutes les infos sur conservatoire.valenceromanaglo.fr. Une soirée intitulée Voyage au 18e siècle dans le cadre des nuits européennes des musées. Ça sera ce 23 mai à Valence. Au cours de cette soirée conviviale et festive, voyagez au cœur du siècle et des lumières et plongez dans l'univers de l'art et de l'élégant lors d'un bal costumé du 18e siècle où l'histoire rencontre la danse. Dans vos plus beaux atouts, vous découvrirez les pas et les usages des bals d'autrefois en dansant avec les membres de l'association de reconstitution historique, pomponnés et culottés, précédant le bal en première partie de soirée. Une déambulation costumée et une conférence habillage seront également au programme. Le musée mettra à disposition des costumes et accessoires. Il y aura également un concert avec le quatuor Quintess et Muse qui proposera un accompagnement musical pendant une partie de la soirée. Et ensuite, l'école Jules Michelet de Valence, accompagnée par la danseuse et chorégraphe Valeria Giga de la compagnie Lapkin et l'ensemble des élèves du dispositif art plastique, vous présentera son projet d'éducation artistique de 19h à 20h sur le plateau des Mosaïques. Tout cela ce 23 mai à partir de 19h au musée aux 4 places des Ormeaux à Valence. Toutes les infos sur museedevalence.fr.

0: Il y aura une conférence ce 23 mai à Mours avec le grand siècle des âmes, les arts religieux au temps de la marquise de Sévigné. Une conférence par Julien Béchard, archiviste historien et chargé de cours, qui présentera la spiritualité du XVIIe siècle en l'illustrant avec les objets de l'exposition « Le grand siècle des âmes, les arts religieux au temps de la marquise de Sévigné ». Ça sera donc ce 23 mai à 18h au musée d'art sacré à Mours. Toutes les infos sur museearsacré.fr. Et ce 23 mai, à Romans, aura lieu la Viral Battle 8 Culture Urbaine. Viral Battle, c'est le rendez-vous incontournable et gratuit pour vibrer au rythme des cultures urbaines. Et au programme de cette 8e édition, 14h à 20h, initiation et live painting avec Cyril Ossir. 14h15, projection de film avec Bad Beach, La plus belle revanche du rap, plus un échange avec la réalisatrice Morane Aubert de Grunt. 15h-19h DJ set by Cool Club qui invite Le Billion. 15h45 initiation dance hip-hop tout niveau avec Bad Wind. 17h Sifa Rap, du freestyle en live avec nos confrères de Radio Méga et IAPDB. 18h15 show et jam de danse avec La Fougue et 19h30 le concert showcase avec Silver Strogang. Une journée immersive entre performances et rencontres pour les passionnés comme les curieux, à vivre en famille ou entre amis à la Cordeau ce samedi 23 mai de 14h à 20h. La Cordeau, c'est à la Cité de la Musique, au 3 quai Sainte-Claire, à Romans. Toutes les infos sur lacordeau.com.
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0: Une conférence ce 20 mai à Valence avec Madame de Sévigné dans le patrimoine départemental, mythe ou réalité. 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Autant de questions qui seront abordées lors de cette intervention. 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Ce 17 mai, à Romans, il y aura une visite guidée avec les belles demeures de Romans, une visite exclusive qui vous ouvrira les portes d'une sélection de demeures parmi les plus belles de la vieille ville. Un témoignage de l'histoire de Romans à travers leurs belles demeures. Le rendez-vous est fixé ce 17 mai à 14h30 à la Maison du Mouton, au 5 rue du Mouton, à Romans-sur-Isère. Plus d'infos sur valence-romans-aglo.fr.
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PCC Rock Radio Show vient de démarrer avec Great White Buffalo, un classique du guitariste et chanteur américain Ted Nugent, extrait de l'album Double Live Gonzo, sorti en 1978. Ce morceau incarne le hard rock énergique de Ted Nugent. L'album avait atterri dans les charts du Billboard et a été certifié triple disque de platine aux États-Unis. Ted Nugent, qui a débuté sa carrière dans les années 60, est toujours actif aujourd'hui. On quitte les USA pour l'Irlande avec, pour continuer, la voix de Robin McAuley, qui vient de nous gratifier d'un quatrième album solo intitulé Soulbound. Avec une voix toujours impressionnante, Robin McAuley, icône du hard rock depuis les années 70, est très connu pour ses collaborations avec Michael Schenker ou encore Black Swan. Avec son nouvel opus, il nous offre un album de hard rock puissant. Robin McAuley, One Good Reason.

Ray of Light frappe fort avec son premier album intitulé Salute, un hommage vibrant à Robbie Bobel, disparu en 2022. Le groupe, composé de membres issus de Frontline, se distingue par un rock puissant, mélodique et authentique. Chaque morceau de l'album affiche une qualité indéniable. Avec ce premier opus, Ray of Light s'impose comme une étoile montante du rock mélodique allemand. En tout cas, prêt à marquer les esprits durablement. Ray of Light, City of Angels.

BCC Rock Radio Show, retour en 1978 avec Girl Goodbye, extrait du premier album de Toto. Avant même sa formation en 1977, ses membres étaient déjà des musiciens de studio renommés, fusionnant pop, rock progressif, funk et jazz rock. Toujours en tournée, Toto continue aujourd'hui de faire vibrer les foules avec The Legacy Tour 2025, confirmant son statut de légende du rock. Ils ne seront pas les seules légendes à tourner cette année. Harem Skarem, figure emblématique du hard rock mélodique canadien, s'apprête à lancer sa tournée européenne le 24 avril, portée par son nouvel album Chasing Euphoria, apparaître le 25 avril via Frontiers Records. Avec leur son unique et des compositions percutantes, le groupe nous promet un retour en force sur scène. En voici un extrait, Harem Skarem, Reliving History.

James Kerem fait son grand retour avec Chasing Euphoria, le premier album en 5 ans renouant avec leur son mélodique emblématique. Formé en 1987 par Harry S. et Pete L'Espérance, le groupe a marqué la scène hard rock avec plusieurs albums cultes. Kerem Skerem a plus d'un million d'albums vendus, 12 hits mondiaux et reste une référence du genre. On écoute le titre qui a donné son nom au nouvel album studio, Chasing Euphoria, Kerem Skerem.

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0: La moitié des patrons ont déjà été confrontés à des souffrances psychologiques. Alors c'est ce que révèle le 11e baromètre annuel de la Fondation MMA des entrepreneurs du futur, réalisé par l'IFOP et publié lundi 4 mai. Cette étude a été menée auprès de 1000 dirigeants d'entreprises de toute taille et les résultats en disent long sur le chemin qu'il reste à faire en santé mentale au travail. Si la plupart des participants se disent globalement en bonne santé, 51% des dirigeants connaissent actuellement ou ont connu par le passé des difficultés psychologiques. Les causes sont multiples. Parmi les personnes en souffrance, seul 1 sur 2 parvient à protéger sa vie personnelle de ses obligations professionnelles. Ils ne sont d'ailleurs que 38% à réussir à se déconnecter régulièrement en coupant leurs notifications de messagerie. Et les premiers concernés citent aussi plusieurs facteurs de mal-être, comme la charge administrative, la surcharge de travail et l'incertitude liée au contexte économique. Dans l'étude, un autre point clé ressort, les dirigeants en difficulté psychologique ne sont que 12% à se faire aider et 72% d'entre eux déclarent ne pas vouloir être accompagnés. Pourtant, reconnaître qu'on ne va pas bien et oser demander de l'aide n'est ni un échec ni un aveu de faiblesse, c'est néanmoins la première étape, si ce n'est la plus importante, pour préserver sa santé mentale au travail.
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1: J'ai commencé par Instagram, c'était cool, j'avais un très bon programme. Petit concert dans des bars vides, ma babysitter la première à me suivre. 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

0: Frédéric Mollet, qui travaille depuis des années dans les coulisses du monde de la politique, inaugure une nouvelle maison d'édition, L'Animal, où elle publie Anthropodermia, son nouveau roman, après son best-seller La Septième Femme, qui est à l'origine d'une série télé. Ce roman est encore plus glaçant. Il nous emmène à Paris en 1475, dans une maison close au pied de Notre-Dame, où le meurtre de la jeune Agnès ne laisse pas tout le monde indifférent. Nous allons ensuite à Istanbul de nos jours. Pourquoi Harper est-elle enlevée par le meilleur ami de son père? Et qu'est devenu le beau Jean Mallet dans le cabaret que fréquentait le gratin nazi alors qu'il s'apprêtait à fuir la capitale? À Paris, quand Laurine Arriot est retrouvée morte dans des circonstances suspectes, Samuel, un homme du président, et Catel, commissaire à la brigade criminelle du 36, plonge dans une sombre affaire. L'enquête prend une dimension internationale lorsqu'elle croise le chemin de la mafia russe et d'un trafic d'œuvres sans précédent. Des vols dans les bibliothèques les plus prestigieuses, des meurtres d'une cruauté effroyable, du Moyen-Âge à l'occupation, de Paris au Bosphore, déclenchent une course contre la montre pour sauver les prochaines victimes inscrites sur une liste noire et éviter un scandale d'État. Mais qui est le mystérieux monsieur Gauthier qui semble traverser les âges et dont les pratiques rappellent les heures les plus sombres? Anthropodermia de Frédéric Mollet est paru aux éditions L'Animal.
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1: Il se jette dans le grand bain. Paul Sexas, le prodige français du cyclisme, va participer à son premier Tour de France cet été à seulement 19 ans. Ça sera le plus jeune coureur du Tour depuis 89 ans, soit quasiment un siècle. Et le Lyonnais a officialisé la nouvelle à sa manière dans une vidéo où il est chez ses grands-parents avec eux autour d'une table. Écoutez.
2: Je suis quand même venu pour vous annoncer quelque chose de particulier. C'est que... En juillet prochain, j'aurai quand même une course.
3: Ah bon?
2: Ouais.
3: C'est-à-dire, laisse-nous deviner.
2: Devine.
3: Tour de France.
2: Ouais.
4: Oh ah, ben là.
3: Ça y est, c'est décidé.
4: Tu sais,
3: c'est
4: ben, t'as pensé à moi, parce que moi, à mon âge, 85. Les années maintenant, ben, je suis là, bon, je fais.
1: Et Paul Sexas va traverser la Haute-Savoie, le département où vivent donc ses grands-parents. Le peloton y passera lors de la dernière semaine de course, entre le 20 et le 26 juillet. Le coureur français participe aussi à son premier grand tour, sa première course sur 3 semaines. Il va pouvoir se mesurer un peu plus à la légende de son sport, Tadej Pogacar. Ils se sont déjà livrés quelques duels lors des classiques ce printemps. Et l'été s'annonce tout aussi passionnant. Rendez-vous sur la ligne de départ le 4 juillet prochain. À Barcelone.
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PCC Rock Radio Show vient de démarrer avec Great White Buffalo, un classique du guitariste et chanteur américain Ted Nugent, extrait de l'album Double Live Gonzo, sorti en 1978. Ce morceau incarne le hard rock énergique de Ted Nugent. L'album avait atterri dans les charts du Billboard et a été certifié triple disque de platine aux États-Unis. Ted Nugent, qui a débuté sa carrière dans les années 60, est toujours actif aujourd'hui. On quitte les USA pour l'Irlande avec, pour continuer, la voix de Robin McAuley, qui vient de gratifier d'un quatrième album solo intitulé Soulbound. Avec une voix toujours impressionnante, Robin McAuley, icône du hard rock depuis les années 70, est très connu pour ses collaborations avec Michael Schenker ou encore Black Swan. Avec sa nouvelle opus, il nous offre un album de hard rock puissant. Robin McAuley, One Good Reason.

Ray of Light frappe fort avec son premier album intitulé Salute, un hommage vibrant à Robbie Bobel, disparu en 2022. Le groupe, composé de membres issus de Frontline, se distingue par un rock puissant, mélodique et authentique. Chaque morceau de l'album affiche une qualité indéniable. Avec ce premier opus, Ray of Light s'impose comme une étoile montante du rock mélodique allemand. En tout cas, prêt à marquer les esprits durablement. Ray of Light, City of Angels.

BCC Rock Radio Show, retour en 1978 avec Girl Goodbye, extrait du premier album de Toto. Avant même sa formation en 1977, ses membres étaient déjà des musiciens de studio renommés, fusionnant pop, rock progressif, funk et jazz rock. Toujours en tournée, Toto continue aujourd'hui de faire vibrer les foules avec The Legacy Tour 2025, confirmant son statut de légende du rock. Ils ne seront pas les seules légendes à tourner cette année. Harem Skarem, figure emblématique du hard rock mélodique canadien, s'apprête à lancer sa tournée européenne le 24 avril, portée par son nouvel album Chasing Euphoria, apparaître le 25 avril via Frontiers Records. Avec leur son unique et des compositions percutantes, le groupe nous promet un retour en force sur scène. En voici un extrait, Harem Skarem, Reliving History,

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1: Harem Skerem fait son grand retour avec Chasing Euphoria, le premier album en 5 ans renouant avec leur son mélodique emblématique. Formé en 1987 par Harry S. et Pete L'Espérance, le groupe a marqué la scène hard rock avec plusieurs albums cultes. Harem Skerem a plus d'un million d'albums vendus, 12 hits mondiaux et reste une référence du genre. On écoute le titre qui a donné son nom au nouvel album studio, Chasing Euphoria, Harem Skerem.

PCC Rock Radio Show. À l'instant, c'était le duo suédois Rhythm Safson avec leur tout nouveau single Rain on a Paper Doll, coécrit par Anders Rydholm et Patrick Holm. Le morceau met en lumière la voix impressionnante de Stefan Nikwitz, le chanteur du groupe Saraya Sang. Après un excellent

C'est leur premier opus baptisé Kaleidoscope, sorti le 12 avril 2024. Cette nouvelle sortie dans l'esprit Chicago Toto laisse entrevoir l'arrivée d'un deuxième opus très intéressant, confirmant l'ascension du duo sur le devant de la scène EOR, Rhythm Safson. Fondé en 2023, le groupe Prost est un projet international qui tire son nom du patronyme de son créateur, le guitariste français Antoine Prost. Guitariste passionné depuis plus de 40 ans, Prost s'inspire du hard rock et du classic rock et puis son inspiration chez des formations comme Michael Schenker Group, Whitesnake ou encore les Revolution Saints. Le 25 avril, Prost nous dévoilera son univers musical avec l'album Believe Again. En voici un extrait en avant-première. Prost, Lone Survivor.

groupe américain Alliance, pilier du hard rock mélodique depuis près de 30 ans, fait son grand retour avec Before Our Eyes, leur premier album chez Frontiers Music Records, et le tout premier en 7 ans depuis Fire and Grace paru en 2018. Composé de musiciens top niveau comme Gary Peel de Boston, David Lowther, ancien musicien de Sammy Hagar, et Robert Berry des groupes 3 et GTR, Alliance continue d'affirmer son identité musicale. Prévu pour le 28 mars 2025, le nouvel opus contiendra la chanson Nothing Can Make You Change, un titre puissant qui illustre parfaitement leur évolution et leur maîtrise du hard rock mélodique. Alliance, nouveauté.

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0: BCC Rock Radio Show, retour en 1978 avec les légendaires Boston avec Party, un morceau énergique de classique rock issu de l'album Don't Look Back, sorti en 1978. Formé à Boston en 1976, le groupe est connu pour ses harmonies vocales et ses riffs de guitare distinctifs. Leur style, qui mêle hard rock et rock progressif, a influencé de nombreuses formations et artistes contemporains. Boston avec Party.

après, les légendaires Boston continuent d'explorer l'actualité avec Perfect Plan et le titre Turn Up Your Radio, extrait de l'album Heart of a Lion sorti le 28 février 2025. Le titre Turn Up Your Radio, le nouveau single, incarne le son mélodique rock caractéristique de Perfect Plan. Ce quatrième album du groupe suédois, mené par le chanteur Kent Healy, renforce leur position sur la scène rock scandinave. Leur musique inspirée des années 80 allie mélodies accrocheuses et riffs puissants. Un album 5 étoiles. Perfect Plan.

après le nouveau Perfect Plan, on reste dans la dynamique du moment avec le deuxième opus du duo Timpson et Ohr, intitulé The Next Level, qui vient tout juste de paraître. Le groupe britannique Timpson et Ohr, composé de Mark Timpson et de Lucky S, fusionne habilement les sonorités Ohr des années 80 avec une touche plus moderne. Leur rock mélodique se distingue par des arrangements soignés et des harmonies vocales marquantes. Timpson et Ohr, One Step Ahead.

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